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0: Bonjour à toutes et à tous, et voilà une nouvelle semaine pour Thèmes et Variations. Alors, cette semaine, notre centre d'intérêt revient à Georges Brassens, dont la date exacte du centenaire se rapproche à grands pas. Alors, nous l'avions annoncé la semaine dernière, après avoir fait un petit détour par la comédie musicale et Singing in the Rain, il s'imposait de revenir avec Brassens au Parapluie. Ce parapluie que les cinéphages des années 50 ont pu découvrir dans un film qui n'a pas franchement marqué l'histoire du 7e art et qui s'appelait Rue de l'Estrapade, qui était pourtant tourné par un réalisateur prestigieux, Jacques Becker, avec un comédien qui allait devenir prestigieux, Daniel Géhin. Alors, on y voit donc ce personnage joué par Daniel Géhin y répéter le parapluie avec un ami. Le disque, un 78 tours à l'époque, sort en même temps que le film, couplé avec, sur l'autre face de la fragile galette, le Fossoyeur. Alors la tendresse désabusée de cette chanson séduira par la suite bien des interprètes, témoignant à la fois d'une époque, le début des années 50, et de sentiments et situations qui n'ont pas vraiment d'âge ou d'époque. Alors, pour cette semaine, nous allons rencontrer divers interprètes qui ont interprété ce parapluie, qui sont allés se mettre à l'abri du parapluie pour pousser la chansonnette. Alors, nous commencerons avec une version pas toute jeune de Suzy Solidor. Alors, un nom qu'on a peut-être un peu oublié. Alors, Suzy Solidor, elle est née en 1900. Ah, c'est pas d'aujourd'hui, hein. À côté de Saint-Malo, son père était inconnu. Mais elle va être une femme très moderne, très dans le vent de cette époque-là, hein, où les femmes vont gagner leur indépendance, commencer à gagner leur indépendance. Pensez, elle passera son permis de conduire en 1916. Eh oui, elles n'étaient pas nombreuses, les femmes, à avoir le permis de conduire. Elle avait 16 ans, donc. Vous voyez, ça lui vaudra d'ailleurs de passer une partie de la Première Guerre mondiale au volant, tout simplement, soit pour piloter ces messieurs de l'état-major ou conduire des ambulances. Après la guerre, elle va s'installer à Paris et elle va y devenir une sorte d'idéal, de prototype de ce qu'on appelait à l'époque la garçonne. Vous savez, ces femmes avec des cheveux courts et puis habillées beaucoup moins de façon moins féminine ou d'une autre féminité que celle du 19e siècle. Des femmes libres qui vont casser les codes de genre bien ancrés à l'époque. Un peu comme Colette. Hein, elle va d'ailleurs aussi être beaucoup dans le monde du Paris mondain et du cabaret, assumant également son homosexualité. Alors elle va chanter beaucoup de chansons de marin, et se fera aussi tirer le portrait parce qu'elle était célèbre pour sa beauté par de très très nombreux peintres, y compris par les plus connus comme Fujita, Vlaminck et nombre d'autres. Allez, Suzy Solidor et sa version du parapluie.
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Alors après Suzy Solidor, eh bien nous allons avoir une version toute fraîche d'une galette à peine sèche, si je puis dire. Encore que les compacts n'ont pas besoin de sécher comme les vinyles, peut-être. Avec deux comédiens qui ont sorti, consacré un album à Brassens tout récemment. Ce sont François Morin-Hel et Yolande Moreau. Pas besoin de les présenter. Bon, on va dire les déchets, on va dire beaucoup de spectacles au théâtre. Et c'est une nouveauté vraiment toute fraîche entre lecture et chanson pour le centenaire de notre célèbre moustachu. Allez, François Morin-Hel et Yolande Moreau, le parapluie.

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Après François Morel et Yolande Moreau, c'est une chanteuse et contrebassiste à laquelle nous allons nous intéresser, qui a sorti un premier album il y a quelques années qui s'appelait tout simplement, en 2014, Contrebrassens, parce qu'elle joue de la contrebasse. Elle s'appelle Pauline Dupuis. Du coup, là, son ensemble maintenant s'appelle Contrebrassens. Hein. Elle a été rejointe par Michel Wouquet et Franck Boiron. Elle est considérée depuis ses premiers enregistrements comme une des grandes, ou une nouvelle grande, ou peut-être la grande interprète féminine de Brassens du moment. Alors, un premier album, bah, je vous le disais, en 2014 à peu près, d'après ce que j'ai pu voir, Contrebrassens, peut-être même un peu plus tôt. Et puis, il y aura L'Ombre des Cœurs, 2019, EP Live Quartet, court album consacré à Brassens, toujours avec moins de chansons. Et puis, tout récemment, en 2021, Pensées interlopes, au total une trentaine de chansons de Brassens enregistrées à ce jour, dont le Parapluie.

0: Nous continuons le fil de nos interprétations du parapluie de Brassens, hein, avec une langue que vous aurez peut-être du mal à comprendre, en tout cas pour un certain nombre d'entre vous, et j'en fais partie d'ailleurs, c'est l'interprétation qu'on a fait Yossi Banaï. Alors Yossi Banaï, ça vous dit peut-être rien du tout, eh bien c'est un chanteur, pas seulement, mais c'est un chanteur israélien. Il est né à Jérusalem en 1932, dans une famille très pauvre, mais dont plusieurs vont être des artistes. Une scolarité très partielle, et puis il va suivre les traces d'un frère aîné, et comme lui, va devenir comédien. Il fera un séjour à Paris alors qu'il a 20-25 ans, je n'ai pas l'année exacte, puis il reviendra en Israël, et puis c'est une carrière au théâtre qui va commencer. Il va jouer beaucoup de grands rôles. En 61, il démarre aussi une carrière de chanteur, en chantant ses propres chansons, mais en chantant aussi des chansons traduites, notamment de Jacques Brel et de Georges Brassens. Son dernier album date de 2001 et il décède en 2006. Et je vous propose tout de suite, dans un album entièrement consacré à Brassens, la version qu'il donne du parapluie.
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1: Après l'hébreu de Yossi Banaï, nous allons retrouver un interprète que je vous avais déjà proposé autour de la mauvaise réputation. C'est un Italien, ou plus exactement un Lombard et même un Milanais, Nanni Svampa. Alors, il est né en 1938. Bon, là, c'est un chanteur milanais, oui, mais qui a chanté Brassens tout au long de sa carrière, issu d'un milieu ouvrier. Alors qu'il est étudiant en économie, comme sa famille lui avait recommandé avec une grande sagesse, n'est-ce pas ? Bah, il commence à s'intéresser aux chansons de Brassens et à traduire Brassens en italien et en milanais. On est à la fin des années 50, au tout début des années 60. Et il se passionne aussi, du coup, comme il s'intéresse aux milanais, qu'il ne parlait pas, sa maison parlait italien, même s'il vivait à Milan, il vient, va découvrir tout ce répertoire de musique milanaise et lombarde traditionnelle, et il va en publier une anthologie qui sera une référence. Mais nous, c'est surtout pour ces interprétations de Georges Brassens qui nous intéressent. Après la Disgrazia donc, que je vous avais proposée il y a quelques semaines, eh bien, l'ombrella, le parapluie.

L'ombrella, le parapluie par Nani Svampa. Alors, nous allons changer de monde avec un pianiste qui faisait plutôt de la musique de danse, un petit peu jazzé, un peu aujourd'hui on dirait easy music, et qui reprenait des succès d'un petit peu tous les répertoires. Il s'appelait Robert Valentino, et en 1955, il sort, vous allez comprendre pourquoi je me suis mélangé les pinceaux, il sort un 45 tours, un 45 tours à durée prolongée, oui, c'était, ça existait, sur lequel il transforme les chansons de Brassens soit en foxtrot, soit en boléro. Alors par exemple, Les Amoureux des Pans Publics, J'ai rendez-vous avec vous, La Mauvaise Réputation, Brave Margot deviendront des fox, et puis Une jolie fleur dans une peau de vache, La chasse aux papillons, La canne de Jeanne et Le parapluie deviendront des boléros. Allez, Le parapluie au piano en boléro avec Robert Valentino.

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Alors cette semaine, nous sommes avec Brassens et le parapluie. Alors après des versions en hébreu, en italien, et puis une version récemment sans paroles du tout, ben on va retrouver les paroles un petit peu avec une version en interprétation tout à fait récente que vous pourrez bientôt peut-être entendre à CED, c'est avec le duo Alcaz. Alors le duo Alcaz, c'est Viviane Caillol et Jean-Yves Liévaux qui se partagent entre France et Québec. Ils ont déjà enregistré 6 albums, dont quelques-uns sont consacrés à Brassens, notamment Vent Fripon. Et puis récemment, ils ont enregistré un album qui s'appelle Porté par les vents. Alors, je disais, vous pourrez les entendre parce qu'ils seront au festival 22 Vlajorge à 7 cette année. Très exactement, normalement, d'après le programme, le mercredi 27 à 20h, sous le chapiteau. Allez, Alcaz et leur version du

Maintenant que vous avez les paroles en tête, avec grâce au duo Alcaz de ce parapluie, eh bien, on va passer à une langue que sans doute assez peu de gens connaissent sur Montpellier. Ce sera du breton. Oui, alors le chanteur qui va nous donner ça en breton, il s'appelle Yvon Étienne. Il est né en 1950. Alors il a... c'est un chanteur breton, mais pas seulement, il a aussi chanté en français, il a fait différentes choses. Alors, il a chanté en solo, bien sûr, mais aussi dans un groupe qui s'appelait Les Goristes, de 1991 à 2017. Il écrit ses propres textes, il en musique, qui sont parfois mis en musique par d'autres, il veut aussi les interpréter, et puis il traduit aussi les chansons de Brassens en breton. Une vingtaine d'albums depuis 1976, le dernier datant de 2011. Depuis, apparemment, il s'est un peu éloigné des studios, et il continue à être dans les médias. Il anime une émission de cuisine sur une télé locale bretonne. Voilà, vous savez tout, ou presque, sur Yvon Étienne. Il vous reste à entendre le parapluie en breton.

Après le breton, eh bien, ce sera l'espagnol, ou plutôt le catalan. Hein, ne faisons pas de bêtises. Non, excusez-moi, pas l'espagnol, le catalan. Avec un chanteur, mais qui n'est pas connu comme chanteur. Il a surtout été écrivain, journaliste, éditeur. Il l'est toujours, puisqu'il a plus de 90 ans et est toujours en bonne santé. Il est né en 27. Il s'appelle Josep Maria Espinas. Écrivain, donc je vous disais, journaliste et éditeur. Une carrière dans l'écriture qui lui a valu plusieurs prix. Mais avant de se lancer là-dedans, il a aussi été chanteur. Il fut l'un des pionniers, dès 1957, de ce qu'on a appelé en pays catalan la Nova Cançó. Alors, la Nova Cançó, c'est... commence à la fin des années 50, et c'est dans les années 60, autour de tous les divers mouvements autour de la langue catalane, parce que la dictature de Franco se relâche un tout petit peu, et le catalan commence à faire son retour dans les institutions. C'est notamment l'époque où l'Òmnium Cultural va être créé, vous savez, qui joue un rôle essentiel dans la défense de la langue et de la culture catalane, et voire de l'identité catalane. On en a entendu pas mal parler ces dernières années. Voilà. Allez, Josep Maria Espinas, le parapluie en catalan.

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1: Nous n'en avons pas fini avec le parapluie et à nous balader parmi les interprètes de tout pays. Alors maintenant, nous allons écouter deux versions suédoises du parapluie. Alors une par un duo et puis l'autre par un chanteur qui sera tout seul. Alors le duo, c'est peut-être le plus surprenant, ça a un côté un peu kitsch, c'est Martin Ljung. Elena Granhaden. Alors, Martin Ljung, lui, il est né en 1917, hein, c'est un comédien, un chanteur, il aurait dû être forgeron, mais bon, lui, il a appris à forger en chantant, s'il vous plaît, donc bah, du coup, il est devenu chanteur. Il aura aussi une carrière au cinéma, où il commencera en 1947, et puis ses talents d'humoriste lui vaudront des succès à la scène et à la télévision. Et là, il chante en duo avec Lena Granhaden. Elle est plus jeune, elle est née en 38, donc quand même 21 ans d'écart entre les deux. Elle a étudié la langue et le théâtre et tiendra des rôles importants dans le cinéma suédois à la fin des années 50 et au cours des années 60. En 59, elle sera aussi à la scène où elle tiendra le rôle-titre dans une comédie musicale classique, un classique de la comédie musicale, oui, on va dire, Irma la Douce, bien sûr, en version suédoise. Allez, leur interprétation du parapluie.
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3: Un autre suédois que nous avons déjà passé dans une émission précédente, c'est Thorstein Bergman. Il est né en 43. Il a commencé à chanter en 65 et est devenu très vite très populaire. Il écrit ses propres chansons, il interprète d'autres. Presque 25 albums enregistrés et publiés de 1966 à 2000. Les vinyles ont été très peu réédité, et puis il est, depuis sa création, membre de l'Académie suédoise de la chanson, une institution qui a été créée en 99. Voilà. Allez, Thorstein Bergman dans Le Parapluie.

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1: Après ces deux interprétations suédophones du parapluie, nous allons nous intéresser à une chanteuse d'origine espagnole, mais qui chante beaucoup en français. Elle s'appelle Paloma Berganza. Alors, s'il y a des amateurs de musique classique, Berganza, ça leur dit quelque chose. Bah oui, Teresa Berganza, grande chanteuse de musique classique, chanteuse lyrique, eh bien... Paloma Berganza est la nièce de Teresa Berganza. Alors, bien sûr, elle a fait des études classiques, mais elle s'est aussi intéressée au jazz, puis à la chanson française. Elle était même la première chanteuse non francophone à obtenir un prix qui s'appelait le prix Vive la reprise, qui consacrait les jeunes interprètes francophones. Elle a eu ce prix-là en 1996. Alors, on n'a enregistré que deux albums à ce jour, un qui s'appelle Avec le temps. Bien sûr, elle chante pas que du Brassens, mais bien sûr avec le temps de Ferré, mais il y a aussi du Moustaki, il y a différentes choses sur cet album. Et puis un autre qui s'appellera Boulevard Latino, il y aura un petit peu de chansons françaises, mais surtout des musiques latino avec Gilberto Gil et des gens comme ça. Alors ben voilà, elle aime bien la chanson française, Ferré, Brassens, Brel, Moustaki, Piaf, Trenet, Prévert et Cosma... elle aime beaucoup tout ça. Et c'est dans l'album Avec le temps qu'elle a enregistré Le parapluie que je vous propose tout de suite.
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Nous arrivons au bout de nos explorations du parapluie. Alors, il y en aura encore d'autres à trouver, mais la pluie va s'arrêter et nous allons replier notre parapluie, nous pourrions dire. Alors, avant de le replier quand même, nous allons aller à la rencontre d'un collectif. Ouais, c'est pas un groupe, c'est pas un soliste, non, c'est un collectif. Le collectif Bossa Flor, un collectif sous le signe des rencontres et de la des amitiés, avec des musiques à la croisée, bah, bossa sans doute, de la bossa nova, mais aussi du fado, du jazz, de la chanson. Alors c'est Philippe Quevauville qui est à l'origine.

Allez, une dernière version, dernière interprétation, variation de ce parapluie avec une chanteuse polonaise, alors qui chante aussi bien le polonais que le français, mais elle peut aussi chanter en anglais, elle peut chanter en russe. Voilà, elle s'appelle Justyna Bach, avec CZ à la fin. Elle est née en 62. À Varsovie, voilà. Et puis, elle a étudié très sérieusement la linguistique et notamment les questions de traduction autour du français au polonais. Et puis, elle a aussi étudié le russe. Enfin, elle a fait beaucoup de choses comme ça autour des langues. Et puis, elle a aussi étudié en même temps la guitare et le chant. Du coup, elle a pu écrire, elle s'est intéressée à la chanson, elle a écrit ses propres textes. Elle a aussi traduit des auteurs, compositeurs et des poètes français. Elle a obtenu plusieurs prix de chansons françaises, notamment autour de Brassens. Par exemple, le parapluie que je vais vous proposer tout de suite a obtenu un deuxième prix de traduction et d'interprétation au festival Brassens de Poznan. Poznan, c'est en Pologne, oui, des festivals Brassens en dehors de France, et oui. Et puis en France, elle est quand même bien reconnue, puisqu'elle a été faite chevalier des arts et des lettres en 2018, s'il vous plaît. 5 albums au moins déjà, enfin au total, même plutôt on peut dire, dont 3 où on va trouver de la chanson française, Tête à tête en 2006, Brassens mon amour en 2008, et puis Francuska chanson française, ça c'est en 2014, et puis plus récemment également, ça fera 4 d'ailleurs consacré à la chanson française, en 2017 un disque, pardon,

Donc consacré à Dalida. Alors, chanson française, bon, Dalida chantait dans plusieurs langues, et elle fait pareil, elle sait chanter dans plusieurs langues. C'est de la chanson française, enfin, plus ou moins, voilà, pas tout à fait. Allez, quoi qu'il en soit, on va pas ergoter, et on va écouter Justine Abache nous chanter le parapluie avec un peu de français et un peu de polonais.

Voilà pour cette série de thèmes et variations consacrées aux parapluies. Et puis, eh bien, nous continuerons la semaine prochaine avec Georges Brassens. Et pour tout de suite vous mettre dans le bain des variations de la semaine prochaine, eh bien, d'abord le thème, chanson pour l'Auvergnat, par Brassens lui-même, bien entendu. C'est le thème. Et à la semaine prochaine pour les variations.

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15: Bonjour et bienvenue dans cette seconde émission estivale qui vous propose deux séries. L'une permet de mettre en avant des films hollywoodiens qui sont nourris de faits divers marquants et l'autre est consacrée aux réalisateurs musiciens. Et dans ce cadre, Guillaume, qui a commencé la semaine passée à nous parler de Carpenter, poursuit avec le réalisateur américain qui est vraiment un gros dossier. Puis nous parlerons également de l'actualité du cinéma avec deux films de longue durée. Il y en a un, c'est le blockbuster de l'été, hein, L'Odyssée de Christopher Nolan. Mais il y a aussi L'Aventure rêvée de Valeska Grisbach qui a été prix du jury au dernier festival de Cannes. Et puis nous parlerons aussi d'un film qui s'intitule D'où vient le vent. Mais nous débutons avec la série sur les true crimes à Hollywood avec le film L'Emprise ou The Entity, produit par la 20th Century Fox et sorti en 1983.
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16: Merci, c'est très gentil. 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
15: Nous enchaînons donc avec le deuxième volet de notre série, un des chapitres les plus troublants de l'ouvrage d'Esther Hervey, qui nous fait basculer dans le domaine de l'inexplicable. Et si le pire des monstres était celui qu'on ne peut ni voir, ni toucher, ni fuir? En 1983, les spectateurs du monde entier découvrent horrifiés le film L'Emprise, réalisé par Sidney G. Furie, porté par l'interprétation habitée de Barbara Hershey. Le long métrage raconte le calvaire d'une mère de famille harcelée et agressée sexuellement chez elle par une entité invisible. Un pitch d'une violence psychologique inouïe que les producteurs d'Hollywood ont fièrement marketé avec la mention hein, inspirée d'une histoire vraie. Pour une fois, le cliché promotionnel dissimulait une réalité bien concrète. Dans son livre, Esther Hervey nous plonge dans l'un des dossiers de parapsychologie les plus documentés et peut-être les plus terrifiants des années 70, l'affaire Doris Biefer.
17: Eh bien, je me trouvais seule dans ma chambre et... Des mains m'ont attrapé, m'ont étouffé.
18: Tu as appelé la police?
17: Non.
18: Pourquoi?
17: Il n'y avait aucune raison.
18: Qu'est-ce que tu veux dire?
17: Il n'y avait personne.
18: Mais tu as vérifié les portes, les fenêtres?
17: Oui, j'ai tout vérifié, tout était fermé, il n'y avait personne.
18: Oh Carla, écoute, voyons, moi chérie, je comprends pas ce que tu racontes. Tu as été attaquée ou tu n'as pas été attaquée?
17: Oui, je l'ai été. Seulement quand... Enfin, quand ça a été fini, il a disparu. Comme s'il n'avait jamais été là.
15: Dans L'Emprise, l'héroïne s'appelle Carla Moran. C'est une jeune femme célibataire qui tente d'élever ses trois enfants tant bien que mal à Los Angeles. Un soir, elle est projetée au sol et violée par une force invisible. Les attaques se répètent, de plus en plus violentes. Pensant d'abord à leur devenir folle, Carla consulte un psychiatre qui tente de la convaincre que ses agressions sont le fruit d'une psychose liée à des traumatismes passés. Mais lorsque les manifestations physiques commencent à se produire devant des témoins, des chercheurs en parapsychologie entrent en scène. Le film frappe par sa noirceur et son refus du spectaculaire gothique à la Poltergeist. Ici, la terreur est crue, intime, clinique et laisse le spectateur profondément mal à l'aise.
17: Vous me prenez pour une folle?
11: Une folle? Ça n'a pas la même signification pour tout le monde.
17: Alors vous pouvez rien faire?
11: Eh bien, pas pour l'instant. D'abord, nous devons découvrir quel est votre problème.
17: Seulement, je serai mort d'ici là, moi.
11: Non, je ne pense pas.
0: Écoutez, Carla, vous avez bien réagi en venant ici. Vous prouvez que vous avez envie d'aller mieux. Et c'est le premier pas et c'est le plus dur. N'est-ce pas ?
15: La réalité derrière ce cauchemar commence en 1974 dans une petite maison délabrée de Culver City en Californie. C'est là que vit Doris Biffer, une mère de 4 enfants à la vie cabossée, marquée par l'alcoolisme et un passé d'abus. Doris affirme subir les assauts répétés de 3 entités invisibles. Désespérée, elle assiste par hasard à une conférence menée par le docteur Barry Taff, un chercheur en parapsychologie rattaché à l'université de l'UCLA. Intriguée, Taff et son équipe décident de mener l'enquête et s'installent dans la maison. Ce qu'ils vont observer va bousculer leur certitude scientifique. Pendant plusieurs semaines, plus d'une 30aine de témoins, des chercheurs, des étudiants et même des photographes vont assister à des phénomènes inexpliqués. Des lumières vertes en forme de globe flottent dans les pièces, des objets sont projetés contre les murs et une odeur de putréfaction envahit régulièrement l'espace. Et plus troublant encore, lors d'une séance de spiritisme, une étrange brume lumineuse humanoïde se matérialise devant l'assistance. Un photographe de l'équipe parvient à prendre une série de clichés où l'on distingue alors nettement des arcs de cercles lumineux flottés au-dessus de Doris. Ces photos, qui n'ont jamais pu être expliquées par des trucages à l'époque, restent aujourd'hui encore parmi les preuves, entre guillemets, paranormales les plus célèbres de l'histoire.
18: Ces marques, ces morsures, c'est réel.
0: Oui, les marques sont réelles, les morsures sont réelles. Tout est réel, en fait, vos sensations, elles sont réelles.
18: Oh non, là où c'est placé, j'aurais pas pu me mordre toute seule.
0: Carla, j'ai vu des cas d'hystérie qui occasionnent d'affreuses marques. Cause des pertes de l'ouïe ou de la vue.
18: Mais les tests, est-ce qu'ils ne vous ont rien dit ?
0: Si. Nous savons que tout va bien chez vous, médicalement. Physiologiquement, je veux dire. Et autant que nous puissions en juger, votre intellect semble fonctionner très bien, sinon mieux que la normale. Alors, ça ne nous laisse plus qu'une zone à explorer, vos antécédents psychologiques, vos antécédents émotionnels.
18: Qu'est-ce que ça veut dire ?
0: Eh bien, l'idée générale est que certaines phases de notre vie ne meurent jamais tout à fait. Elles continuent à vivre en nous tous, aussi bien vous que moi, tout le monde. Et elles nous affectent pendant toute notre vie. Pour certaines raisons, elles reviennent. Mais elles se manifestent quelquefois en revenant avec un esprit de vengeance. Elles peuvent créer des illusions, des angoisses, des hallucinations.
15: Il y a ce que le cinéma a occulté, et donc là, c'est évidemment l'adaptation. Dans son livre, Esther Harvey analyse la manière dont le scénario de Frank de Filetta, qui a écrit le film et le roman éponyme, a épuré la trajectoire de Doris Biffer. Le film fait le choix de glorifier les parapsychologues, présentés comme des scientifiques rigoureux, armés d'un équipement de pointe capable de piéger l'entité dans l'hélium liquide. La réalité était beaucoup moins high-tech, et nettement plus sombre. Les chercheurs de l'UCLA ont rapidement admis qu'ils étaient totalement impuissants face au phénomène. De plus, le livre met en lumière le profil psychologique complexe de la véritable Doris. Et contrairement à l'héroïne du film, stable et combatif, Doris Biffer souffrait de graves troubles du comportement et les chercheurs ont émis l'hypothèse que l'énergie poltergeist observée était en réalité une manifestation de sa propre détresse psychologique intériorisée, une forme de psychokinèse involontaire plutôt que des fantômes extérieurs. Doris finira par déménager à plusieurs reprises, mais témoignera que les entités l'ont suivie jusqu'à la fin de sa vie en 2006.
0: Ah bon ?
18: Et là, c'est terrible, tout s'est mis à valdinguer dans la pièce, tout bougeait, mon lit bougeait, les murs bougeaient et
0: c'était
18: les objets...
0: comme un tremblement de terre.
18: Ah non, pas comme un tremblement de terre, c'était beaucoup plus fort qu'un tremblement de terre. Alors j'ai essayé de sortir de là, et j'ai voulu faire sortir les enfants, j'ai appelé Bill, Bill était dans sa chambre, la porte a claqué en se fermant, c'était quelque chose d'horrible.
0: Où est Billy maintenant ?
18: Il est dehors, dans le garage, vous pouvez aller lui demander.
0: La porte s'est fermée comme ça ?
18: Plus fort, beaucoup plus fort. Et là, vous avez la salle de bain. C'est là où... Enfin, je vous ai raconté l'attaque, c'est la porte, elle était fermée, j'arrivais pas à l'ouvrir, j'essayais, je suis pas arrivée à l'ouvrir. Elle était soudée cette nuit-là.
0: Oui. Mmh.
18: Là, c'est la chambre des filles. Elles dorment maintenant et je voudrais pas les réveiller.
0: Elles ont continué à dormir pendant l'attaque ?
18: Oui, elles dormaient, rien ne les a réveillées.
0: Ah, elles ont un bon sommeil.
18: Ah oui.
0: C'est une des facultés de l'enfance.
18: Le living room. C'est ici que Billy a eu ses décharges électriques. C'était comme des éclairs qui lui passaient au travers.
0: C'était
18: il s'est cassé le poignet
0: ou bien
18: en tombant.
0: Des décharges électriques.
18: Je ne sais pas ce que c'était. C'était du courant, ça lui passait au travers. J'étais sur le divan.
0: Oh, est-ce que ça faisait...
18: Vous ne me croyez pas, hein ?
4: Alors, Madame Morand, comprenez-nous. Nous voulons vous croire. Nous voulons vraiment vous croire.
19: Seulement, nous voulons être sûrs de tout, Madame Morand.
17: Vous voulez un peu de café ?
4: Mmh.
19: Oui.
4: Ah oui, ça nous ferait du bien.
15: Qu'on choisisse d'y croire ou d'adopter un scepticisme plutôt cartésien, L'Emprise demeure une œuvre unique dans le cinéma fantastique, précisément parce qu'elle puise sa matière première dans des rapports scientifiques glaçants. Le film nous rappelle que la frontière entre la pathologie mentale et l'inexplicable est parfois d'une porosité terrifiante. La semaine prochaine, nous reprendrons la route, mais pour un voyage sans retour, nous nous pencherons sur le film culte Jeepers Creepers. Deuxième série de ces émissions estivales de Cinérama, celle consacrée aux réalisateurs qui sont aussi des compositeurs de musique et principalement de leur musique de film. Et aujourd'hui, Guillaume nous parle à nouveau de John Carpenter.
20: Merci messieurs, c'était très bien. C'était très bien. C'est de la bouillie tout ça.
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20: C'était pas mauvais, c'était très mauvais. Voilà, exactement. Alors reprenons.
21: La semaine dernière, nous avons vu que John Carpenter utilisait la musique comme un véritable outil de mise en scène. Ses thèmes électroniques racontaient ce que les images ne pouvaient pas dire seules. La nature d'un personnage, la géographie d'un lieu ou encore une sensation de menace permanente. Pourtant, à la fin des années 80, un autre style musical prend progressivement de l'importance dans son cinéma. Aux synthétiseurs minimalistes viennent s'ajouter le blues, le rock et parfois même le hard rock. Loin d'être surprenante, cette mutation est parfaitement cohérente pour conscientiser toujours plus son discours.

Dès les premières notes, la guitare blues de They Live, ou Invasion Los Angeles chez nous, impose une ambiance presque nonchalante, a priori anti-spectaculaire, mais profondément politique. Le blues est historiquement la musique des oubliés, des travailleurs, des marginaux, de ceux qui vivent en dehors des centres de pouvoir. Et qui est de John Nada, littéralement John Rien, le héros du film? C'est un ouvrier itinérant, sans argent, qui découvre peu à peu que la société et tous les postes de pouvoir sont littéralement dirigés par des extraterrestres. Le blues donne une identité sonore à son personnage principal, un homme ordinaire qui refuse de se soumettre à un système fondé sur l'illusion, le conformisme et la soumission. La grande force de Carpenter est de transformer les laissés-pour-compte en résistants dans une nouvelle guerre des droits civiques et humains.

1994, hein, Carpenter, aidé de Jim Lang, ouvre son Antre de la Folie sur un morceau de hard rock qui pourrait être entendu comme une inspiration de Enter Sandman, hein, de Metallica. Quoi de plus normal lorsqu'on cherche à brouiller les pistes entre rêve et réalité, cauchemar et illusion, et quand on cherche, et arrive, hein, à faire le plus beau film qui soit sur H.P. Lovecraft sans jamais l'adapter littéralement. Ben là où les synthétiseurs installaient une menace froide et inexorable, hein, les guitares électriques expriment cette fois la contamination du réel par le chaos. Le spectateur, hein, n'entre plus dans un univers inquiétant à la lisière du fantastique comme dans Halloween, il est projeté au cœur d'un monde qui se fissure et se mange lui-même. Carpenter adapte ainsi à son langage musical à l'évolution de sa trilogie informelle du chaos, commencée par The Thing et continuée par Prince des Ténèbres. En plein air du grunge, la musique du diable ne pouvait qu'en être l'exégète.

Avec Vampire, on atteint l'apogée de cette réflexion. Carpenter disait souvent qu'il réalisait des westerns détournés, et ici, il s'en cache même plus. Le blues est une musique qui parle de survie, de solitude et de liberté. Jack Crow appartient à cette famille d'anti-héros désabusés qui devront lutter contre le système qui les a formés et qui, dans ce cas précis, a carrément créé l'objet de sa quête existentielle. Le blues éraillé, plus métallique, raconte moins la chasse aux vampires que la volonté de remettre musicalement en question une histoire officielle nationale qui s'est érigée sur un mensonge. Chez Carpenter, la guitare devient le son de l'insoumission. Ghost of Mars, l'ultime film de cinéma de Carpenter en 2001, explose cette histoire d'une Amérique fondée sur un mythe à gros coups de riffs dévastateurs, comme Jimi Hendrix l'avait fait avec l'hymne américain. Il fait appel à plusieurs guitaristes et groupes issus du métal, parmi lesquels Steve Vai, Buckethead ou encore Anthrax, pour construire une partition d'une violence assumée. Le film met en scène une humanité possédée, revenue à un état tribal, une force primitive qui ne dialogue plus, qui se retourne contre les descendants de colons ayant massacré leurs ancêtres. Le métal, évolution du blues, fait cette fois entrer en guerre. Les opprimés, devenus guerriers par-delà la mort, sur une planète Mars rouge sang, hautement symbolique.

0: 50 ans après Assaut, hein, John Carpenter a bouclé la boucle. Lui qui avait commencé à composer par nécessité est parti en 2016, hein, pour une tournée mondiale avec son fils Cody et son filleul Daniel. Ensemble, hein, ils interprètent sur scène, les thèmes qui ont marqué plusieurs générations de cinéphiles, ce qui montre que peu de réalisateurs peuvent se vanter de remplir des salles de concert grâce aux musiques qu'ils ont eux-mêmes composé. Son héritage, hein, irrigue aujourd'hui toute une partie, hein, de la création contemporaine, hein, parce qu'on peut le retrouver chez les compositeurs de Stranger Things, dans le mouvement Synthwave, hein, chez des gens comme Carpenter Brut, Perturbator ou Kavinsky, mais aussi chez tout plein de cinéastes. John Carpenter aimait dire, hein, qu'il était avant tout un artisan. Sa musique aura prouvé qu'il est bien l'homme du peuple qu'il aime tant mettre en scène, ce qui explique sans doute le culte massif qu'on lui voue aujourd'hui.
1: On retrouve la semaine prochaine un nouvel épisode de cette série consacrée aux réalisateurs qui sont aussi des compositeurs. Mais passons à l'actualité du cinéma, ce qu'il y a à voir dans les salles. Christopher Nolan s'attaque à un des récits fondateurs de la littérature, le retour d'Ulysse Veritac. Nous parlons de l'Odyssée.
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1: C'est le blockbuster de l'été, hein, ou plutôt la super production auteuriste estivale. L'Odyssée de Christopher Nolan est enfin sortie sur les écrans. Cette adaptation du poème d'Homère fera date, hein, sauf peut-être pour ceux qui n'aiment pas Nolan et ne l'aimeront jamais. Ce film de près de 3 heures parvient à nous faire partager le destin du héros le plus célèbre de la Grèce antique. C'est d'ailleurs par son coup de génie que débute le film, hein, le cheval de Troie, une immense sculpture de bois donc plantée dans le sable, une ruse implacable qui ouvre la voie au massacre dont les conséquences entreront tout le récit. Comme Interstellar, l'Odyssée est avant tout une histoire de temps. Ulysse a vaincu mais tarde à rentrer. Voilà 20 ans qu'il a quitté Ithaque sans avoir vu grandir son fils, et lorsqu'il échoue sur l'île de Calypso, il a perdu la mémoire. Son histoire nous est racontée au fur et à mesure qu'il la retrouve. Nolan multiplie ainsi les allers-retours dans le temps, avant la guerre, après la guerre, mais aussi entre les lieux. Il y a Ithaque où Pénélope est confrontée à des prétendants qui la pressent de considérer son mari mort et de se remarier, et il y a les multiples escales d'Ulysse qui cherche à rentrer chez lui malgré la volonté contraire de Poséidon.
4: Dis-moi ce qu'il te reste comme souvenir.
5: Une épouse. Un fils.
4: Et quoi d'autre ?
5: La guerre qu'on a gagnée. Aide-moi à rentrer chez moi.
1: Ce qu'il faut encore mettre au crédit de Nolan, c'est sa maîtrise du montage et son sens de l'image. Le réalisateur britannique a tourné en décor naturel, filmé de nombreux combats de nuit ou, par exemple, dans la grotte du Cyclope, multiplié les séquences en mer sur un bateau battu par les éléments, tout en captant la lumière éclatante de la Méditerranée. Sa plus grande idée est d'avoir eu très peu recours aux effets spéciaux, ou plutôt d'en avoir minimisé la présence à l'écran. Le Cyclope dépasse ainsi le simple spectaculaire, ce n'est plus seulement un monstre. Lorsque Circé transforme les compagnons d'Ulysse en porcs, la métamorphose n'est montrée que par fragments. La séquence des sirènes repose davantage sur les effets que le son de leur mélopée. Et puis, il a fait de l'attaque de Scylla un moment fugace qui le rend encore plus terrifiant.
6: Qu'est-ce qu'il ferait si en revenant, il voyait tous ses prétendants chez lui ?
7: Tu pleurniches après un papa que tu n'as jamais connu, tel un petit morveux de bâtard.
8: Qui veille sur ton épouse et ton fils ?
7: Vois-tu ?
8: Mon père retrouvera sa maison.
7: Pour accomplir sa vengeance. La plus terrible.
1: Autant dire que Nolan n'a pas cherché à nous en mettre plein la vue, se concentrant sur comment nous faire voir. Un mot encore sur la séquence des enfers, hein, qui évoque presque un film d'infecté. Lorsque Circé façonne les corps de ses victimes, on n'est pas loin d'une traduction presque littérale de Me Too. La dernière partie, la vengeance envers les hommes, les prétendants et l'avènement d'un discours moral sur la conscience du mal et que toute victoire cache une cruauté. Nolan établit constamment des ponts avec notre époque. Il a clairement voulu inscrire son adaptation dans son temps. Beaucoup verront dans Agamemnon un double de Dark Vador. Il ne faut pas chercher ici une reconstitution fidèle, mais bien une interprétation interprétation moderne d'un texte fondateur peuplé de monstres, de châtiments et de passions humaines. Le long chemin du retour qui occupe près de la moitié du film tout en étant éclaté par le montage constitue la plus grande réussite de cette adaptation. Les séquences à Ithaca convainquent un peu moins. Elles permettent toutefois à Tom Holland, Anne Hathaway et Robert Pattinson de composer avec des personnages qui n'ont jamais la portée d'Ulysse, unique véritable héros cabossé de cette fresque, qui est plus fascinant en chef maudit qu'en mari ou en père. Alors j'ai eu la chance de découvrir ce film dans la seule salle en France qui le projette dans son format original, en IMAX 70 mm sur pellicule, et autant dire qu'un roi grec aurait sans doute cédé une partie de son royaume pour être assis à mes côtés. L'Odyssée est évidemment visible dans une grande partie de cinéma en France, et pas seulement en IMAX. Prix du jury au Festival de Cannes, l'aventure rêvée entraîne une archéologue bulgare dans une descente progressive au cœur d'un monde criminel à la frontière de l'Europe. Nous en parlons tout de suite.
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1: L'aventure rêvée de Valeska Grisbach était le film le plus long de la compétition du Festival de Cannes, 2h42. Alors c'est moins qu'un Christopher Nolan, mais il n'y a rien d'insultant à dire qu'en matière de montage, de rythme et de narration, ce que propose la réalisatrice allemande est à mille lieues des recettes du cinéaste britannique. Et ce n'est pas seulement une question de durée, le casting est entièrement composé de comédiens non professionnels. Il ne faut donc pas s'attendre à des démonstrations de virtuosité, mais à des personnages profondément incarnés. C'est un film qui demande de la patience, hein, qui invite à se laisser porter, mais qui se révèle à sa manière généreux et profondément attachant. Comme pour Western, Valeska Grisbach nous emmène en Bulgarie, aux confins du pays, près des frontières grecques et turques. On suit Saïd au volant de sa voiture jusqu'à un petit village frontalier où il a passé une grande partie de sa vie. Il y retrouve Veska, un amour de jeunesse devenu archéologue. Alors on devine que les sentiments ne se sont pas totalement éteints. Hein. Les deux anciens amants passent une journée ensemble avant que Saïd ne disparaisse pour reprendre ses affaires, lui qui gravite autour de petits trafics. La réalisatrice opère alors un glissement subtil, hein, comme s'il n'était plus temps de raconter un pays à travers les hommes, c'est désormais Veska qui devient le véritable centre du récit. Le projet de Saïd consiste à faire passer de l'essence en contrebande vers la Turquie, une opération compliquée par la rivalité entre deux chefs mafieux. L'un règne sur la région depuis des années, l'autre tente de lui ravir son territoire. Mais ce sont les déplacements de Veska qui nous permettent de comprendre cette réalité. D'une certaine manière, l'archéologue mène sa propre enquête, allant de maison en maison, passant d'un foyer de femmes immigrées à de vieilles connaissances, jusqu'à se retrouver en face d'un chef de gang avec lequel elle partageait autrefois les bancs de l'école. Cette longue séquence expose l'une des grandes idées du film. Les années 90, après la chute du communisme en Bulgarie, ont façonné un monde dominé par la corruption, le virilisme et des rapports de force où les femmes n'avaient guère leur place. Le chef mafieux lui-même semble stupéfait de voir Veska venir l'affronter chez lui tant il est habitué à inspirer la peur. L'une des subtilités de l'aventure rêvée réside justement dans ce personnage féminin qui refuse d'avoir peur. Non pas qu'elle ne se sente jamais menacée, hein, d'ailleurs, mais elle choisit de ne pas laisser cette menace dicter son comportement. Elle avance presque imperturbable, tandis que le monde continue de tourner autour d'elle, sans réellement se soucier de ce qu'elle ressent. Alors derrière cette apparente sérénité, le film rappelle que les années 90 ne sont finalement pas si éloignées. Dans cette région frontalière, l'économie parallèle nourrit la mafia qui alimente à son tour la violence et les déséquilibres entre les sexes. La mise en scène s'appuie également sur tous les personnages que croisent Veska, paysans, travailleurs clandestins, mères au foyer, prostituées, adolescents, dont beaucoup possèdent ces visages singuliers que seul le cinéma sait révéler. Des vraies gueules. Se déroulant en plein été, l'aventure rêvée accompagne aussi notre présent finalement, hein, entre soirées étouffantes qui s'éternisent autour de quelques verres. Ces moments ne montrent plus seulement une économie sauvage et des bâtiments en ruine, hein, ils deviennent des espaces de mémoire où les femmes racontent ce qu'elles ont vécu durant les années 90. La parole prend alors toute sa place dans un naturalisme d'une grande justesse. Doux, solaire, autant que mélancolique, porté par les récits plus que par l'action, laissant la violence hors champ, l'aventure rêvée fait partie de ces films qui refusent le spectaculaire pour mieux nous en
12: quelle est la suite des opérations ?
1: Ce film est en salle depuis le 15 juillet. Deux jeunes Tunisiens rêvent d'un avenir meilleur et prennent la route vers Djerba dans un road movie solaire porté par une énergie de diversité et de révolte
13: qui met à mal d'où vient le vent. De véritables futurs pour sa jeunesse.
0: Alissa découvre un concours d'art dont le prix est une résidence artistique en Allemagne et décide d'y inscrire Mehdi dans l'espoir que le talent de dessinateur de son ami soit découvert et lui permette de vivre de son art. Seul obstacle, le concours se tient à Djerba, à plus de 500 km. L'audace d'Alissa, face au calme et aux réserves contenues de Mehdi, va les pousser à prendre la route et leur destin en main, à la poursuite d'une vie meilleure. L'une est le feu, l'autre est plus calme, et tous les deux, ils vont découvrir ce que tout bon road movie qui se respecte nous enseigne si clairement à chaque fois, comme dans le récent Disclosure Day de Steven Spielberg. La route vers un but est déjà en soi une forme d'aboutissement, car ce n'est pas la destination qui importe tant que ça, mais ce que le chemin et les efforts révèlent de notre capacité à être. Premier long métrage d'Amel Gelati, D'où vient le vent respire ses inspirations à plein poumon. Alors Olivia Sayas, Abdelatif Kechiche, à eux, ce film leur emprunte la forme du récit initiatique, de la chronique sociale et, comme on l'a dit, dans une certaine forme de road movie. Il met en scène une jeunesse tunisienne qui rêve d'ailleurs, mais qui refuse de réduire ce désir à un constat social ou politique. Et là où le film aurait pu tomber justement dans un didactisme politique, en insistant sur la toile de fond assez lourde que forment les difficultés économiques, la corruption ou le manque de perspective, il a le réflexe bienvenu de se concentrer sur son duo et ce qui le fait vivre, à savoir une amitié indéflectible et une imagination exaltante à travers des trouvailles visuelles et des élans poétiques qui viennent régulièrement rappeler que l'imaginaire reste la plus grande forme de résistance politique.
10: Il faut se bouger un peu.
0: Car c'était le pari a réussi de la réalisatrice de parler de la jeunesse tunisienne sans discours ni slogan. Elle voulait, je cite, « raconter ce moment suspendu et cet entre-deux dans lequel beaucoup de jeunes se retrouvent aujourd'hui ». Elle a eu l'intelligence de le raconter au sein d'une histoire d'amitié entre une femme et un homme, souhaitant, à travers son film, rendre hommage à ses propres relations, encore peu représentées au cinéma, contrairement aux histoires d'amour ou aux amitiés entre personnes du même sexe. Amel Gelati signe ainsi un premier film sensible, généreux et remarquablement incarné, qui rappelle que les plus beaux road movies ne racontent jamais seulement un déplacement géographique, mais un mouvement intérieur.
1: D'où vient le vent est en salle depuis le 15 juillet.
12: Au revoir. 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
1: On se retrouve la semaine prochaine pour un nouveau numéro d'une émission estivale de Cinérama avec toujours nos deux séries et puis l'actualité du cinéma. À la semaine prochaine.
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10: Bienvenue sur Ni Bu Ni Connu, une émission Divergence FM. Je pense que ça va parler de vin.
11: Et surtout du très très bon vin.
12: Il ne s'agira évidemment pas ici d'inciter à, mais plutôt d'aborder le vin comme une culture, un univers, un monde.
10: L'objectif, c'est de parler du monde viticole, qu'on rende hommage au vignoble du Languedoc, mettre en avant les difficultés du monde agricole.
13: Et si on n'a pas vu encore un petit coup de Bourgogne.
10: On va revenir à ce principe de naturalité du vin.
14: Il nous faut un taboulé en bois pour lui donner un petit goût boisé au vin.
15: C'est un plaisir très intellectuel, tu vois, parce que genre, t'as envie de rester, de t'asseoir et de penser au monde en buvant ton vin.
8: J'aime beaucoup ça.
10: Bonjour et bienvenue sur Ni Bu Ni Connu, la nouvelle émission Divergence FM dédiée au monde du vin. Alors quoi de mieux pour commencer notre aventure que de découvrir l'histoire viticole de la France et plus particulièrement celle du Languedoc. Des premières traces du vin en Géorgie jusqu'à Gérard Bertrand, en passant par les Romains, la mise en bouteille, le phylloxéra, bref, l'histoire du vin est riche, abondante et pleine d'histoires croustillantes. Alors pour être plus précis, s'émerveiller et en apprendre davantage, mon invité aujourd'hui est une historienne, une autrice, une journaliste et une vigneronne, bref, une experte dans le monde du vin. Je vous présente Florence Monferrand. Bonjour Florence et merci d'être là.
16: Bonjour Willy, je suis ravie d'inaugurer cette émission radio, ce podcast.
10: Et ben en tout cas, merci Florence d'être la première à venir ici. Alors avant de commencer, est-ce que vous pouvez vous présenter ?
16: Oui, donc je suis, comme vous l'avez dit, historienne et vigneronne essentiellement, et je travaille sur les patrimoines viticoles. J'ai démarré par les patrimoines que j'avais autour de moi, sur les terroirs historiques du Muscat près de Frontignan, et puis petit à petit, j'ai agrandi ce cercle, Languedoc, la France, et tout ce qui a trait à la préservation de la vigne et de la culture du vin.
10: Qu'est-ce qu'on fait comme étude pour devenir historienne dans le monde du vin ? Comment on apprend cette rigueur ?
16: Alors, la rigueur, on l'apprend par le parcours de recherche, puisque j'ai une formation universitaire en histoire et civilisation. Donc, j'ai mené un doctorat qui n'était pas du tout sur le vin. Et la passion du vin m'est venue par mon compagnon. Et j'ai bifurqué il y a une vingtaine d'années sur ce sujet qui est passionnant et qui aussi par cercle s'élargissant touche mais des questions de la nature, des écosystèmes, de la place de la femme dans le vin. Enfin voilà, on arrive à énormément de thématiques.
10: Il y a beaucoup de choses à raconter en plus aujourd'hui. Je me trompe pas quand je dis que la vigne et le monde du vin datent de l'époque, entre guillemets, en Géorgie, il y a 8000 ans, c'est bien ça?
16: Alors, les dernières recherches qui ont été menées, qui ont été publiées après les confinements, montrent une datation de la domestication de la vigne qui serait autour de 11 000 ans avant notre ère, et qui serait, ce qui est passionnant, conjoint entre simultané entre les monts Caucase, Arménie, Géorgie et le croissant fertile, le Moyen-Orient. Et nous avons deux foyers en fait de domestication assez éloignés quand même et concomitants.
10: Ça ne nous rajeunit pas tout ça. 11 000 ans, c'est même plus loin que les premières traces d'agriculture ou c'est,
16: c'est la question que je me suis posée immédiatement, moi. Et ces recherches et ces découvertes, en fait, ouvrent de nouveaux champs de réflexion sur ce que nous connaissons, hein, puisque on est sur des datations beaucoup plus anciennes.
10: Alors, en France, l'histoire est beaucoup plus récente. On parle souvent des Romains, mais c'est faux de parler des Romains en France comme étant l'origine du monde viticole.
16: Alors, c'est faux, dans le sens où, notamment ici, en Languedoc et dans le sud de la France, avant les Romains, nous avons l'arrivée des Grecs, des Phocéens, qui viennent alors eux de la partie de l'Orient grec. Phocée se trouve actuellement en Turquie. Et ces Phocéens étaient à la recherche de débouchés commerciaux pour leur vin. Et comme beaucoup de débouchés étaient occupés, ils sont allés de plus en plus loin. Donc ils sont arrivés sur les rivages de la Méditerranée côté Marseille, où ils ont fondé
10: la cité phocéenne.
16: Et où ils ont très rapidement installé un vignoble.
10: Et ce vignoble, du coup, autour de Marseille, est-ce que tu peux nous en dire plus ? Actuellement, on pourrait trouver des anciens outils pour faire le vin, des anciennes vignes. Raconte-nous un peu cette histoire.
16: C'est assez incroyable parce qu'il y a une découverte très récente dans Marseille, dans les quartiers nord de Marseille, où faisant, comme souvent maintenant pour les découvertes archéologiques, des travaux assez importants, ils doivent faire des fouilles préventives, c'est la loi maintenant, et ils ont découvert un nouveau vignoble, enfin, des traces d'un vignoble qui descendait à l'époque jusqu'à la mer, mais qui aujourd'hui, bien sûr, est complètement urbanisé.
10: Donc, carrément sur les premières collines dès qu'on arrive dans la grande crique du port.
16: Alors, je ne connais pas bien Marseille, c'est dans les quartiers nord. Alors qu'on avait connaissance seulement d'un vignoble qui était Saint-Jean-du-Désert. Donc on est là sur le 6e siècle avant notre ère. Et celui-là est également de cette époque-là. Et il démontre l'importance que le vin avait pour ses phocéens. Et ce vin est devenu extrêmement réputé. Le vin marseillais était diffusé. Alors c'est très touchant pour moi parce que j'ai des traces de ce vin sur les collines de la Gardiole, près de chez moi, dans des échanges qu'il faisait avec les peuplades locales.
10: Bon, pour nos auditeurs et nos auditrices, est-ce que vous pouvez peut-être nous dire à quoi ressemblait le vin à l'époque ? Imaginez son goût, par exemple.
16: Alors, on imagine son goût, évidemment. Il y a quelques traces dans des flacons. J'ai vu dans une exposition à Latara, hein, sur le grand site archéologique de Latte, la trace d'un vin qui était vieux de 2000 ans. Alors, il était certainement un peu épais. On pense qu'il était plus épais que ce que nous faisons, compte tenu de leurs conditions d'élaboration.
10: Plus sirupeux ou il y avait des intrants naturels qui rentrent du miel ou autre qui rentrent.
16: Alors, les intrants, les additifs, c'est pas nous qui les avons inventés. C'est le goût des antiques qu'il a inventé. Ils aimaient beaucoup, ou ils avaient besoin pour la conservation du vin, ils aimaient beaucoup mettre du miel. Des aromates et des plantes qui étaient utiles à la conservation, hein, parce que le grand sujet pour eux, c'était la conservation. Ils ne connaissaient pas les sulfites. Et donc, ils avaient tout un système pour essayer de conserver le vin. Ils le plâtraient. Alors, quand on crie, on pousse des cris, ils plâtraient le vin, mais c'est ce qu'on faisait encore en Languedoc au milieu XXe siècle. Ils ajoutaient, en fait, une sorte de gypse qui avait des propriétés pour la conservation. Le goût qu'ils avaient, eux, tel qu'on le connaît, tel qu'ils le décrivent, hein, dans leurs ouvrages, dans leurs poèmes et dans leur hiérarchie, c'était un vin blanc. Ils avaient une préférence pour les vins blancs et pour les vins doux. Et donc, tout en haut des hiérarchies, les vins étaient doux.
10: Et c'était déjà du muscat à l'époque, alors ?
16: Ah, il y avait déjà du muscat. Le muscat à petit grain est un cépage qu'ils ont importé, qu'ils ont diffusé et auquel ils tenaient énormément. On n'en a pas de preuves scientifiques comme on en a une pour la clairette qu'on a retrouvée près de son AOP actuel, hein, quelques kilomètres, et qui datait de la conquête romaine du 1er siècle de notre ère. Mais On a un ensemble de faisceaux convergents vers la présence du muscat, oui.
10: Alors, l'histoire grecque, enfin en tout cas phocéenne, entre guillemets, s'en va. Comment on arrive tranquillement vers l'époque romaine et puis ensuite vers l'époque médiévale ?
16: Alors en fait, la présence phocéenne est importante. Hein, il y a des grandes cités, des comptoirs, notamment celui d'Agde. Et dès le IIe siècle avant notre ère, les Romains viennent chasser sur le territoire des Grecs et opérer une conquête commerciale. On voit que Grecs comme Romains, pour eux, le vin est un agent de conquête et un agent de civilisation. On y reviendra peut-être. Pour la conquête, dès le IIe siècle avant notre ère, les Romains supplantent les Phocéens du point de vue commercial. Et ils opèrent une conquête territoriale un siècle plus tard.
10: Et ils remontent plus haut dans les terres, vallée du Rhône, Narbonne.
16: D'abord, ils s'en tiennent à tout ce qui est le pourtour méditerranéen jusqu'en Espagne, hein, puisque leur province qu'ils créent en -118, la Narbonnaise, avec comme capitale Narbomarsus, Narbonne. Cette province étant des Alpes jusqu'à l'Espagne. Et là, nous arrivons à une conquête territoriale. Et cette conquête, en fait, les auteurs antiques nous disent que la civilisation s'arrête là où la vigne cesse de pousser. Enfin, c'est une leçon pour aujourd'hui. Voilà. Et donc, la vigne connaît un véritable âge d'or avec les Romains qui, effectivement, l'implantent pour eux. Pline l'Ancien nous dit, c'est comme une seconde Italie. C'est plus qu'une province, c'est comme une seconde Italie. Et il la développe dans des conditions identiques à celles de l'Italie. Puis peu à peu, parce qu'il conquiert territorialement de nouveaux pays, de nouveaux territoires, ils étendent. La vigne suit pour des raisons très pratiques, c'est qu'elle alimente leurs légionnaires. Et ensuite, quand... c'est le cas pour la Narbonnaise. Quand les légionnaires, la conquête est finie, ils leur donnent la vigne à cultiver.
10: Donc à la fin de l'Empire romain, comment se passe la transition vers l'époque médiévale ? Comment on arrive à la vigne dans cette époque de l'histoire ?
16: La transition entre cette époque et le début du Moyen-Âge, le Moyen-Âge court sur 1000 ans, donc... On va distinguer plusieurs périodes. Ce n'est pas une période de rupture brutale comme on le pense avec l'invasion des Visigoths pour nous, ce qu'on appelle des invasions barbares. Il y a plutôt une assimilation de ces arrivants, de ces envahisseurs qui veulent absolument ressembler au modèle romain. Donc on ne peut pas vraiment... parler d'une rupture brutale à ce moment-là. Il va y avoir un peu plus tard une période autour des 8e, 9e siècle qui, elle, est assez agitée, parce qu'on assiste à des luttes de pouvoir, hein, entre... Bon, ça, c'est un petit peu après compliqué.
10: Ouais, ouais.
16: Mais pour nous, pour avoir travaillé longuement sur le Languedoc, il n'y a pas de rupture de la pratique viticole. On en a trace dans les différentes archives qui commencent à arriver à partir de ce moment-là, bon, qui sont des documents comme les cartulaires, les chartes des abbayes, des monastères qui commencent à se fonder. Il n'y a pas de rupture de cette pratique.
10: Et les vignes sont où alors dans le Languedoc, on va dire dans le grand Moyen-Âge ?
16: Alors en fait, on pensait qu'elles étaient... au départ, avec les Romains, qu'elles étaient près de la mer seulement, mais on s'est rendu compte par les découvertes archéologiques qu'en fait, elles couvraient l'ensemble du territoire. Elles allaient beaucoup plus loin que le littoral. Et au Moyen-Âge, là, évidemment, on arrive à un moment où la vigne connaît sa plus grande extension en France et en Languedoc. Nous avons ce phénomène d'installation de grands mouvements religieux, donc tels qu'on le connaît, avec les cisterciens, les bénédictins et les grandes abbayes fondatrices de terroirs. Et je voudrais quand même moduler ça. Je suis très contente parce que très récemment, on l'a vu pour la Bourgogne, il y a eu des publications pour la Bourgogne aussi, pour ces fameux climats. On peut dire qu'il y a un apport évidemment éminent de ces mouvements religieux. D'abord parce qu'ils conservent les savoirs antiques. C'est eux qui ont, dans leur bibliothèque, et qui recopient les grands textes de Columel, Palladius, Pline, tous les Caton, enfin tous les grands auteurs que l'on connaît. Donc c'est eux qui savent comment on plante, puisque tous ces auteurs nous le décrivaient. Mais il ne faut pas négliger, et je pense qu'il faut le mettre en rapport, le rôle de la paysannerie, notamment pour nous, en Languedoc, les réfugiés de l'Espagne wisigothique qui sont chassés par les Sarrasins et qui viennent avec leurs pratiques, avec leur culture, qui viennent nourrir notre pratique viticole. Parce que la vigne est très consommatrice de bras, et c'est sans ces bras et sans leurs pratiques, sans ce qu'ils avaient déjà accumulé comme savoir, hein, puisque tout ça est une transmission, sans eux, on n'aurait pas fait grand-chose.
10: Oui, c'est clair et net que c'est un métier de bras, et on l'oublie souvent avec la machine aujourd'hui. En résumé sur cette partie du Moyen-Âge, si vous aviez, Florence, plusieurs grandes dates pour illustrer l'histoire du vignoble languedocien au Moyen-Âge jusqu'au 18 ou 19e.
16: Alors, grande date au Moyen-Âge, ben ici c'est la fondation de Maguelone, hein, qui est vraiment fondatrice de ce mouvement. Un peu plus tard, on a Agnan, 8e, 9e siècle, on a vraiment les grandes fondations d'abbayes. Moi, je raisonne plutôt en durée, donc on n'a pas 1515, ou on a des mouvements d'expansion au XIIIe siècle, où vraiment on est dans un grand mouvement de... où aussi on voit apparaître les bourgeois qui, la classe la plus élevée du tiers-état, qui vient acheter aussi des vignes pour imiter les aristocrates, le modèle des élites. On a des périodes plus difficiles, 14e, 15e siècle, où on a une restriction de la culture. Ce qui est très important, c'est que cette culture est véritablement installée à la fin du Moyen-Âge, et qu'elle est à la fois, comme le dit l'historien Gilbert Larguet, secondaire et présente partout. Et ça, on a des traces donc, dans tout le Languedoc, le Roussillon, sur lequel il a travaillé aussi. On voit que la vigne est à la fois secondaire, parce qu'il ne faut pas oublier que ce n'est pas une culture de subsistance, hein, et que les céréales, la culture des céréales est absolument la préoccupation essentielle, mais qu'elle est partout. Elle est installée partout, elle est instillée partout comme culture. Et ça, je pense que dans les mentalités, c'est très présent.
10: Une dernière date peut-être avant de...
16: Alors, si on veut dire des grandes dates, ça va être avec Louis XIV, la création du port de Sète et de la ville de Sète, port entièrement dédié à l'exportation des vins.
10: S'écrivait à l'époque CE2TE, c'est ça ?
16: C'est ça. C'est l'orthographe récent, date du XXe siècle. Et là, on peut dire que c'est vraiment le désenclavement du Languedoc qui a été un petit peu freiné par le privilège de la ville de Bordeaux pour la vente et l'exportation des vins. Et freiné, quand Marseille voulait bien exporter, ça allait. Mais vraiment, on peut dire que c'est là que le Languedoc va pouvoir diffuser ses vins. Et pour moi, la grande date, en fait, c'est un siècle entier, c'est le XVIIIe siècle qui est vraiment... sans doute une apogée qualitative, des muscats qui sont l'étendard, hein, de cette culture, sont à leur apogée. Ils sont diffusés partout dans l'Europe, dans les cours, les grandes ce monde, aux États-Unis, avec Thomas Jefferson. Donc on a vraiment au XVIIIe siècle un moment, un paroxysme, hein, vraiment on est tout en haut, et ce moment de bascule vers une monoculture de masse. Parce que dès le 18e, notamment les bourgeois bravent toutes les interdictions royales de ne plus planter, de ne plus fumer, c'est-à-dire de mettre des engrais sur les vignes. Ils s'en fichent. Et les intendants du Languedoc, qui sont les grands dirigeants, les grands représentants royaux en province, disent que le vin est un Eldorado, est un véritable Pérou pour le Languedoc. Et là, on commence à planter beaucoup. Beaucoup et ouais, partout.
10: On se rapproche du vin de plus en plus moderne. En tout cas, merci. Du coup, cette période moderne nous rapproche de plus en plus de ce qu'on connaît aujourd'hui. Qu'est-ce qui se passe au 19e siècle dans le Languedoc et même d'ailleurs, j'imagine, partout en Europe ?
16: Alors, au 19e siècle, en Languedoc, c'est quand même un phénomène très, très particulier qui est l'installation d'une monoculture. Donc, le paysage... se couvre de vignes, mais vraiment, hein, c'est impressionnant à voir.
10: Plus qu'aujourd'hui, en plus.
16: Ah oui, oui, c'est dans des proportions qu'on n'imagine plus. Il y a une transition très importante, donc de la suprématie des vins blancs vers les vins rouges. Le Languedoc bâtit une nouvelle réputation qui est bien moins grande que la précédente avec des vins rouges, mais des vins rouges de petit degré, de piètre qualité, parce que ce qui est important, c'est d'en vendre beaucoup. D'où l'idée d'une production énorme qui, en fait, petit à petit, conduit ce vignoble à de graves erreurs, qui est de vouloir produire toujours plus. Il faut imaginer qu'une fortune peut se bâtir en un an, en deux ans, on rembourse sa mise. Enfin, c'est assez incroyable. Et cette folie du gain conduit à des pratiques qui font courir le vignoble à sa perte, puisqu'on a introduit le fameux phylloxera. Et ça datait de...
10: Donc le phylloxera, c'est une petite araignée rouge, pour
16: c'est
10: résumer.
16: C'est un puceron. Un puceron qui vit dans la terre, en fait, et qui prolifère dans la terre, et qui mange les racines de la vigne, et qui remonte. Mais il lui faut quelques années pour remonter, et quand on le voit, c'est trop tard.
10: Ok, ouais. Donc là, on est en 1860-70, c'est ça ?
16: Alors, 1863, un vigneron découvre à Pujot, dans le Gard, les ravages. Et en fait, ils vont aller très, très vite pour découvrir une parade, puisque dès les années 1880, un procédé qui est le surgreffage de la vigne par des variétés américaines qui étaient porteuses de ce puceron, qui ont été importées en Europe. Hein.
10: Je crois que la solution a été créée à Montpellier, non ? C'est bien ça ?
16: Oui, et Montpellier, ce n'est pas étonnant que ça se passe à Montpellier, puisqu'il y avait une grande école scientifique de botanistes, jusqu'à aujourd'hui, Francis Allais, dont nous regrettons la disparition. Une grande école qui, au vu de l'importance de la viticulture, s'est attachée à fonder une école prestigieuse.
10: Il y a d'ailleurs un square à côté de la gare à Montpellier du nom de la personne qui a trouvé cette solution.
16: Alors, Jules Planchon, qui n'était pas le seul, hein, et bon, il a un petit peu écarté les autres, mais il y avait le pépiniériste Sahut dans le Gard, et sous la direction de la société d'agriculture qui était présidée par Gaston Basile, alors qui était très connu, maintenant qu'on n'est plus son fils Frédéric que lui.
10: Oui,
16: mais
10: qui a
16: présidé vraiment et coordonné tout ça.
10: Alors, à cette époque, le vignoble languedocien était dominé par les négociants, c'est bien ça ? Et on a petit à petit une transition vers le monde coopératif. Est-ce que vous pouvez nous en parler ?
16: Le grand phénomène que l'on connaît en Languedoc, c'est l'installation effectivement de caves coopératives où les petits propriétaires vont mutualiser leurs moyens, qui étaient beaucoup moindres que les grands propriétaires qui étaient négociants aussi. Et la première cave, c'est celle de Maraussan en 1901. Enfin, elle est fondée en 1901, elle est inaugurée en 1905 avec un célèbre discours en occitan de Jean Jaurès. Et elle va finir par être un élément fondamental du paysage languedocien. Hein. Dans chaque village, il y avait une, parfois deux, quand elle ne s'entendait pas coopérative. C'était vraiment, il y avait le clocher... la mairie, la coopérative.
10: Et plein de viticultrices et viticulteurs qui amenaient leurs raisins dans ces fameuses cave coopérative. Oui, oui. Et qu'aujourd'hui, voilà, on est avec beaucoup plus d'indépendants, hein, de vignerons dits indépendants. C'est à partir de quelle époque, en fait, il y a une dissolution, entre guillemets, de ces caves coopératives pour aller vers le monde indépendant?
16: Alors, il n'y a pas de dissolution de caves dans la mesure où elles sont toujours là. De leur point de vue, on assiste à une fusion hein, de plus en plus importante de ces caves. Je pense que d'ici quelques années, on arrivera à 4, 5 caves peut-être par département. Pour des raisons économiques. Des petits propriétaires, des vignerons indépendants, il y en a toujours eu. Leur rôle est devenu important à partir de la crise pour le Languedoc, enfin de la crise, du moment où l'État a dit stop à toutes ces crises de mévent, de production, de mauvaise qualité, et où ils ont forcé un
10: virage oui. qualitatif.
16: Une mutation brutale.
10: Vers les années 90-2000, c'est ça?
16: Oui. Le plan, c'est le plan de Jacques Chirac, ministre de l'Agriculture, en 1973, et le temps d'être mis en action de façon très brutale, puisqu'il y a la moitié du vignoble qui est arraché et une partie qui ne sera jamais replantée à ce moment-là. Donc, sur un vignoble qui avait 400 000 hectares. Et c'est là que les vignerons indépendants vont prendre une grande importance parce que ce sont eux les artisans principaux de cette mutation qualitative qui limite les rendements, qui change l'encépagement.
10: Vous avez quelques noms de vignerons ou de vigneronnes ?
16: Alors, ceux qui ont tracé la voie, c'est toujours gênant parce qu'on va en oublier. On pense à Aimé Guibert, à Thomas Gassas. Thomas Gassac, les Coteaux du Languedoc avec Jean Clavel hein, en directeur technique qui a imprimé un mouvement. On a les vins de Pays d'Oc avec Robert Scali qui ramène cette pratique de faire des vins de cépage, de monocépage. Et Jacques Gravejal qui va prendre la tête de ces vins de Pays d'Oc qui sont aujourd'hui donc IGP Pays d'Oc et tout ce mouvement qui va aussi donc bien sûr améliorer la qualité mais aussi hiérarchiser les vins en AOC donc qui sont créés il y a 40 ans
10: régional, sous-régional
16: et puis après tout l'affinement hein, de cette hiérarchie jusqu'à des appellations communales et 40 ans après on aurait pu penser qu'ils pourraient tous se reposer sur leur laurier et puis non, il faut remettre l'ouvrage sur le métier.
10: Ben merci beaucoup en tout cas pour cette épopée dans l'histoire viticole du Languedoc. J'en profite pour citer votre livre Le vin par tous les temps, des racines et des raisins à l'horizon 2030. Parler histoire et futur de la viticulture dans le Languedoc. On y parle biodynamie, agroforesterie, évidemment, nouvelles pratiques viticoles. Et ce livre est préfacé par Marc-André Sellos. On le retrouve dans toutes les librairies. Merci beaucoup Florence en tout cas.
16: Merci Willy, merci à vous.
10: Et à bientôt.
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1: Et bonjour, bienvenue dans l'émission sur les chemins de la création. C'est aujourd'hui la troisième de ce deuxième volet. Et aujourd'hui, je suis en bonne compagnie dans le studio de Divergence FM, car à ma gauche, il y a Guillaume, et à ma droite, il y a Wilfried. Autant vous dire que à gauche et à droite, je suis bien entourée. Et pour couronner le tout, en face de moi, il y a Elsa, mon acolyte, qui est un grand soutien dans cette émission. Et en face, un peu plus éloigné, il y a Alice. Bonjour à tous.
10: Bonjour.
1: Bienvenue, ça fait très plaisir. Et merci d'être là. Dans un premier temps, on a envie de savoir qui vous êtes, si vous voulez vous présenter brièvement.
10: Bien. Ben, bonjour à tous. Du coup, Guillaume, je chante depuis plusieurs années sous le nom Kerguilhom. Je fais mes chansons, guitare-voix, une petite ligne d'harmonica de temps en temps. J'écris en français. Voilà, j'ai aussi publié deux recueils, un recueil de poésie nouvelle et un récit. Voilà, Wilfried, je te laisse te présenter.
11: Bonjour à tous et à toutes. Moi, je suis Wilfried Mambiki, d'origine congolaise. Je suis musicien amateur passionné et multi-instrumentiste. Je chante, j'écris, je joue pas mal d'instruments. Et ben voilà.
1: Super. Mmh. Allez, et pour rentrer dans le vif du sujet, qui est la création et nos processus, qu'est-ce qui nous traverse quand on crée? On va remonter à l'origine et on aimerait savoir... Quand est-ce que la création entre dans vos vies en premier? Est-ce que vous avez un souvenir, un moment où la création est là dans vos vies?
11: La création... En fait, je sais pas trop ce que c'est que la création. Je sais pas trop comment prendre ça. J'ose pas trop parler de création, en fait. Ouais. Simplement parce que dans mon processus à moi, comment je perçois les choses... C'est que je pense pas que je crée, je transforme. Il y a des informations qui viennent à moi. Je rentre en connexion, j'entends des trucs qui sont, à mon avis, qui existent déjà, qui sont là, qui nous entourent. Et puis voilà, je les intercepte et je les traduis. Et donc je parlerai plus de la transformation, la fabrication, que de la création, en fait.
1: Et du coup, tu saurais dire à quel moment tu prends conscience de ça et que tu commences à bricoler des choses, à être dans la fabrication, du coup, plus que la création?
11: Comment je prends conscience de ça? Mm-hmm. Ben, en fait, moi, ce qui... Enfin, je suis dans un certain état qui est un peu de... Peut-être de contemplation, de méditatif, où j'arrive à m'extirper de d'un certain parasitage et entendre des choses qui m'intéressent, et à ce moment-là je vais les interpréter. En ce qui me concerne, c'est la musique, donc les instruments, et puis je vais essayer de traduire ce que j'ai pu percevoir et en musique ou par l'écriture. Et voilà quoi, c'est pas toujours facile à faire, parce que on essaye, j'essaye d'être le plus fidèle possible, essayer de dire les choses comme je peux vraiment, j'ai pu les entendre. Et là, la mécanique est un peu plus compliquée, un peu plus complexe, parce que il se passe beaucoup de parasitage et donc on peut perdre le fil, etc. Et puis voilà quoi. Enfin, je sais pas si j'ai répondu à la question.
7: Ouais, carrément. Et moi, comment est-ce que cette espèce de flux d'informations que tu vas transformer, comment est-ce qu'il te vient? Comment est-ce que tu le ressens?
11: Mais en fait, c'est dans un espèce de silence que j'ai en moi. C'est pour ça que je parlais d'extirper un peu. Alors, ça peut arriver que je choisisse ce que je veux entendre. Ça peut arriver que je ne choisisse pas, que les choses s'imposent à moi. Et une idée qui s'impose à moi, et ça peut arriver comme une mélodie en fait, et avec peut-être un mot ou en yaourt comme ça, comme une mélodie qui va m'amener dans une espèce de situation, de contexte vivant. Et à ce moment-là, moi je vais essayer de l'entendre quoi. Donc c'est parfois, c'est une bataille parce qu'en fait, il y a tellement d'informations et donc retenir que ce qui est intéressant, ce que je veux entendre ou ce qui s'impose à moi n'est pas toujours facile. Et donc à ce moment-là, il faut que je sois assez connecté, je sois assez dans cette forme de silence, une espèce de scaphandre un peu comme ça, pour récupérer le truc et en faire quelque chose et traiter, réexposer aux autres,
7: traiter
11: l'information et le partager avec les autres possiblement. Voilà. Ça peut rester qu'avec moi et d'ailleurs quand j'y arrive, quand je réussis, je suis très content parce que il y a un cheminement, il y a un travail d'harmonisation à faire, enfin plus technique le travail de restitution est un peu plus complexe et ça peut faire mal à la tête des fois.
7: et toi, Guillaume, ouais, ça te...
10: Ça m'évoque plein de choses. Je voulais parler du silence aussi. J'aime beaucoup cette idée du silence. Alors, à l'inverse de toi, Wilfried, moi, j'ai l'impression que je suis plein de bruit. Mmh. Et que créer, justement, va me permettre de faire un peu le silence en moi. Je suis quelqu'un de plutôt que... presque taiseux dans la vie de tous les jours. J'ai un peu du mal à m'exprimer. Je bouillonne de plein de mots, de plein d'envie de dire. Ouais. Et ma façon de les dire, c'est de prendre un papier, un crayon et d'écrire. Je me rappelle même gamin, des fois, quand j'avais des choses à dire à mes parents que j'arrivais pas, j'écrivais un petit mot que je mettais sur la table et puis ils me lisaient et puis ils me répondaient des fois par écrit. C'était plus facile pour moi. Ah ouais. Et du coup, ouais, je suis plutôt quelqu'un qui bouillonne. Et du coup, écrire, voire même mettre des notes de musique sur mes écrits, ça me permet de faire un peu le silence dans tout ce qui bouillonne et faire un peu le tri dans tout ce remue-ménage.
7: Et d'une manière chronologique, tu arrives à savoir quand est-ce que ça rentre ou est-ce que c'est flou ce procédé, en fait, le fait de pouvoir mettre ton bruit intérieur à l'extérieur, quelque part.
10: Je suis pas sûr d'avoir bien compris ce que tu attends de moi avec le terme chronologique.
7: Je sais pas, quand tu parles par exemple de l'enfance, tu vois, dans le passé, est-ce que tu vois...
10: Non, je vois pas.
7: Ça se fait progressivement.
10: Je vois pas de déclencheur. Je crois que ça se fait progressivement. C'est une construction. J'ai commencé à écrire très tôt. J'aimais bien écrire des petites histoires. Très très tôt. La musique est arrivée après. D'ailleurs, aujourd'hui, je pense pouvoir me classer comme musicien, puisque je m'amuse avec mon instrument, qui est la guitare. Mais au tout début, j'avais des textes écrits et je me suis dit, je commençais à les clamer. Et j'ai appris 2-3 accords sur une guitare qui me permettaient d'appuyer un petit peu le texte. Mais voilà, j'avais 2-3 accords juste à poser dessus. Aujourd'hui, je m'amuse avec l'instrument, donc je fais vraiment de la chanson, je me sens musicien dans ce sens-là, mais à la base, j'écris et je clame.
11: L'écriture a commencé à quel âge, à peu près? Juste pour situer un peu, à l'adolescence?
10: Ouais, vers 12 ans, ouais.
11: Ah ouais, très bien.
7: Et toi?
11: Moi, l'écriture, c'est très très récent. D'ailleurs, j'aime bien écrire en français, parce que je parle anglais aussi, mais je préfère écrire en français, c'est une très très très belle langue. Et je pense que c'est assez judicieux d'écrire dans la langue dans le pays où on vit, en fait.
7: Donc en fait, toi, tu as un rapport plutôt tardif avec l'écriture. Est-ce que ton premier amour, c'est quoi? C'est la musique? C'est les notes? C'est la musicalité? Tu peux nous en dire plus?
11: Très belle question. J'étais adolescent et déjà, je m'intéressais beaucoup aux instruments. J'aimais beaucoup les instruments et en particulier la guitare. Et je me rappelle, j'avais 9 ans d'ailleurs, mon premier instrument était l'harmonica. Voilà. Et j'ai toujours écouté les instruments en fait. Je les chante et même la voix, c'est un instrument pour moi. J'ai toujours perçu la voix comme un instrument en fait. Et d'ailleurs, je faisais pas assez attention aux paroles et j'entendais plutôt la voix. Et puis voilà.
10: Et le corps. Moi, je trouve que le corps est un bel instrument aussi, déjà avec la voix, quoi.
11: Oui.
10: Mais c'est vrai que quand je joue de la guitare, j'arrive pas à jouer assis. Enfin, je peux jouer assis, mais je prends beaucoup moins de plaisir que si je joue debout, où mon corps peut bouger, comme si ça ne me faisait qu'un. Par exemple, j'ai fait beaucoup de théâtre. Ouais, j'ai fait beaucoup de théâtre aussi, et c'est vrai que j'ai besoin que mon corps soit en mouvement. Et c'est pour ça que j'aime la scène aussi. J'adore ce contact avec le public qui permet de jouer avec son corps, jouer avec son environnement, jouer avec ses mots, jouer avec le retour qu'il y a en face de soi. Je trouve ça assez passionnant.
11: Ouais, c'est cool, ouais, c'est vrai. Et moi, je suis plutôt instrumentiste que parolier en vrai. Même si j'aime bien écrire, j'apprends. Je suis encore dans mon apprentissage. J'ai un style d'écriture pour la chanson, mais je suis plus instrumentiste. Je suis dans la mélodie et l'instrument, ouais.
1: Petit aparté, pour vous préciser que le studio est entouré d'un chantier, que bientôt il y aura une superbe pelouse et des grands arbres, mais qu'en attendant, on entend quelques bruits de travailleurs qui s'affairent à nous faire une belle pelouse et un bel environnement. Donc voilà, petite précision en off. Nous pouvons continuer l'émission.
10: C'est assez sympa de commencer avec Wilfried sur le mot silence et d'être perturbé par les marteaux-piqueurs.
1: Mais carrément, et toi qui rajoutes que tu as plutôt du bruit intérieur. Enfin bref, aujourd'hui, on est dans le silence et le bruit.
11: Et il y a le bruit dans le silence.
1: Et oui, et le bruit dans le silence.
10: Mais c'est intéressant aussi que tu aies rebondi sur l'herbe qu'il y aura après. Moi, j'ai souvent cherché le silence dans la nature. Je sais que ça m'aide aussi à le faire en moi. Et rien ne vaut une bonne rando dans les garrigues là, ou ailleurs. Hein, mais rien ne vaut de marcher, je trouve, pour réussir à faire le silence en soi.
7: Et est-ce que marcher, ça t'aide à écrire?
10: Oui, clairement. Clairement. J'écris en marchant. Je prends beaucoup de notes en marchant. Et parfois, j'arrête ma balade une heure, deux heures pour écrire avant de la reprendre.
7: Toujours cette idée de corps en mouvement, en fait.
10: Oui, oui. Oui, c'est vrai. Oui, c'est vrai que le bouger... Alors, je suis sportif à côté de ça. Je suis éducateur sportif de métier. Je ne vis pas de l'art que j'essaye de faire. Mais du coup, oui, le mouvement calme et surtout structure mes idées.
11: Pour moi, l'écriture est toujours situationnelle. C'est toujours pour décrire une situation, en fait. Quand je dois écrire, que ce soit sur une réalité ou une fiction, une imagination comme ça, c'est toujours situationnel. C'est toujours lié à une image, à une situation contextuelle, où il y a une image, où il se passe quelque chose. Et il peut y avoir du mouvement ou pas, hein, mais... Et pour moi, c'est toujours comme ça. Écrire, ça évoque toujours... c'est toujours pour évoquer une situation. Et quand ça me vient, c'est toujours accompagné de la mélodie aussi, et de la musicalité, qui est hyper inspirante, en fait. Enfin, c'est étroitement lié, quoi, pour moi. Et d'ailleurs, ça commence toujours par la mélodie, je pense. C'est toujours la mélodie qui accompagne, qui amène le mot. Ouais,
7: c'est la mélodie des mots, en fait. C'est la mélodie des syllabes, la mélodie des sons prononcés.
11: C'est ça, exactement.
10: C'est de celle-là dont tu parles où tu as tendance à composer ta musique avant de mettre des mots dessus.
11: Je compose plutôt. Enfin, c'est pas que je compose. J'entends la mélodie et le mot vient avec jusqu'à ce qu'il s'impose en fait dans cette mélodie-là. Parce que comme tu connais, la musique c'est hyper quantifiable en fait. Il y a la mesure et la mesure est maître, maîtresse. Et pour que le mot s'imbrique dans cette mélodie-là. Et c'est là où commence toute la gymnastique, en fait, de la composition. Et ce qui n'est pas toujours facile. Voilà. Donc on peut avoir entendu un mot, et au bout du compte, ce mot disparaît par l'exigence de la mesure, ou de la rime, ou du son qui va accompagner, qui va se marier avec la mélodie. Et voilà.
10: Moi, j'aurais plus tendance à écrire et la musicalité des mots, du nombre de pieds à chaque vers va plutôt m'amener vers une mélodie. Et, c'est intéressant ce que tu as dit sur le mot qui peut se perdre en cours de route. Des fois, les mots ils changent, ouais. Et aussi le fait que, enfin. Ça reste un art vivant pour moi, faire de la. Alors, il y a l'enregistrement studio qui va laisser une trace. Oui. Mais dès que tu es sur scène, moi, mes interprétations, elles peuvent changer d'une année sur l'autre. Il peut y avoir des arrangements différents. Et même la façon de caler les mots, de les scander.
1: Du coup, ça te demande d'être à l'écoute de l'instant présent. Et est-ce que ça peut varier en fonction de quoi ? D'une émotion ? De comment tu te sens aujourd'hui ?
10: Ce n'est que l'instant présent. L'émotion. Mes textes vont m'envoyer une émotion, hein, déjà, mais effectivement, qui peut varier selon ce que j'ai mangé, si j'ai bien dormi, selon plein de choses. Sur les informations du jour aussi, ça joue énormément. Et du coup, tout ça, ça va bousculer mes interprétations. Je peux préciser que je joue essentiellement seul quand je suis sur scène, ce qui me laisse quand même une grande liberté de pouvoir changer une rythmique si je le sens, de même couper un morceau pour clamer un poème au milieu ou scander un slogan révolutionnaire, ça m'arrive aussi.
11: Ça c'est propre à la scène, non ?
10: C'est propre.
11: Parce qu'en studio c'est un peu différent, les choses finissent, enfin à un moment s'arrêtent.
10: Oui. Oui, clairement. Et ça, c'est intéressant. Du coup, c'est pas du tout le même travail. Moi, en studio, j'ai un petit peu du mal quand on m'envoie le signe pour que je puisse chanter sur ma guitare. J'ai toujours un petit peu de mal. Mais par contre, c'est deux choses différentes. C'est-à-dire que le processus de création, quand on l'enregistre, une fois que c'est dans la boîte, c'est dans la boîte. Mais pour moi, il continue après, tant que j'interprète. Et le processus de création, il est toujours là. Ouais. Sur des mises en scène, même sur des arrangements, un décor aussi. Ouais. Ça m'arrive d'utiliser des objets, des accessoires, un décor aussi pour que je change régulièrement. Et ça, c'est assez intéressant. Du coup, j'ai publié un compte d'auteur de récits également, et je trouve ça assez intéressant parce que autant enregistrer une chanson, cette chanson, je vais continuer à la faire vivre sur scène, autant un roman, bah, une fois qu'il est dans les rayons, je sais que des gens vont le lire, et par contre, je n'aurai aucun retour. C'est pas pareil. Alors, en plus, moi, quand je fais de la scène, je fais des petites scènes, donc j'ai le public de visu, je vois leurs expressions, c'est assez génial de jouer avec. Mais c'est vrai que c'est juste un livre, quand c'est que des mots qui sont posés sur du papier et que le lecteur le lit seul dans son coin. Et c'est assez fou de se dire mais quel chemin parcourt les écrits, parcourt les mots qu'on a posés quand on ne les maîtrise plus, quand c'est plus nous qui les clamons. Ouais. Je trouve ça assez délirant.
7: Et sur ton processus de création d'écriture, comment tu procèdes ? Est-ce que c'est quelque chose à laquelle tu t'astreins, donc tu écris tous les jours ? Est-ce que tu fonctionnes un peu de briques et de broc, donc tu attends que les phrases viennent à toi ? Comment tu fonctionnes ?
10: C'est une excellente question. Alors, le format poésie, chanson, C'est assez rapide, c'est-à-dire que c'est souvent une émotion. Je peux écrire un texte et une poésie en une demi-journée. Parfois, ça peut me prendre quelques jours, voire une semaine, mais en général, c'est quelque chose qui est assez spontané. Là, actuellement, je suis sur l'exercice d'un roman, et c'est quelque chose qui est complètement nouveau pour moi. Ça fait un an que je suis dessus. Du coup, pour pas me perdre, j'ai fait des tableaux avec mes personnages, les actions. Mmh. C'est complètement différent. Et donc là, ça m'a obligé à une certaine méthodologie que je n'avais pas du tout sur le reste de ma création.
1: Et toi, Will, est-ce que tu as une méthodologie comme ça pour t'exercer, pour écrire, pour comment ça fonctionne ?
11: Moi, aucune méthodologie. Et d'ailleurs, je voulais un peu sortir de l'écriture pour la musique, parce que pour dire qu'il y a aussi la musique sans paroles, sans mots. Moi, je joue essentiellement du reggae, enfin essentiellement... quand même pas mal quoi, et dans le reggae il y a une musique qui il y a une version de reggae qui s'appelle le dub, qui veut dire instrumental en fait, et là on s'amuse à retranscrire une ambiance qui peut être de la forêt, qui peut être complètement urbaine, on entend les klaxons etc et on fait ça qu'avec les instruments, et là aussi sur un plan scénique on peut faire des arrangements assez spontanés, on peut faire bouger les choses, même si on a toujours une base comme ça, mais on peut se permettre de faire plein de trucs quoi, en fait, parce que c'est très dynamique et vivant en même temps, en gros. Et donc ouais, il y a aussi la musique sans parole.
1: Et que ce soit avec ou sans parole, moi ce que je ressens beaucoup là, c'est de votre part à tous les deux, c'est qui est une forme de témoignage quelque part. Alors, je ne sais pas si ça vous parle, dites-moi, c'est peut-être uniquement mon ressenti à moi, mais j'ai l'impression qu'il y a, que l'art, il peut se situer comme témoignage.
10: Clairement.
11: Clairement.
10: Oui, clairement. C'est aussi donner un point de vue. Quand j'écris un texte, j'écris pas pour qu'on soit d'accord avec moi. J'écris pour éventuellement engager un débat, amener une réflexion. Et
11: constater. Simplement. Ouais.
7: Et tu parlais donc de... À un moment, tu as dit que parfois sur scène, tu parles de chant révolutionnaire, de slogan révolutionnaire.
10: Ouais.
7: Moi, je voulais savoir quelle est la place du politique dans votre art.
10: La place du politique, c'est une bonne question. Mais j'évite de parler de mon engagement politique directement, de mettre une couleur du moins. Après, il y a beaucoup de choses qui me révoltent. Je crois que c'est surtout ça, c'est tout ce qui va être injustice moi dans ce monde qui me révolte et qui me donne envie d'en parler pour. Peut-être qu'il y a un élan de justice derrière tout ça, ou une prise de conscience. J'ai cette prétention-là de ne pas vouloir laisser dans l'anonymat ce que nos sociétés ont tendance à laisser dans l'anonymat. Mon spectacle s'appelle Chanson minoritaire.
1: Oh.
11: Et pour moi, la politique, c'est pas juste le fait d'être encarté, en fait, d'avoir un parti politique. La politique, c'est tout. C'est le traitement de tout sujet possible, sociétal, voilà, qui concerne la vie en société, quoi. Donc, engagement politique, c'est peut-être un peu trop dit, mais en tout cas, ouais, s'il y a des opinions, et puis voilà, et des constats, etc., tout ça, pour moi, ça peut faire partie de la politique aussi, en fait, en vrai. La dénonciation, faire constater la réflexion, etc., ça contribue à, voilà, à la... Enfin, c'est un peu le rôle de l'artiste aussi, quoi, en fait, d'être là au milieu de l'observateur qui est dans la société, qui est dans la prise de conscience, dans sa liberté à dire tout et n'importe quoi, et en même temps, voilà. C'est un engagement dans ce sens-là, oui.
10: Et après, c'est toutes les façons dont on peut les dire, quoi. C'est vrai que, moi, par exemple, j'arrive à mettre de l'humour maintenant dans ce que j'écris, mais mes premières chansons, c'était un petit peu lourd, quand même. Et du coup, je voulais revenir à ce que tu disais, Wilfried.
11: Ouais.
10: Bah, je suis désolé, ça fait plaisir de partager le plateau avec toi, parce que en plus, et puis on a une approche. Toi, t'es vraiment un musicien, et la façon, enfin, c'est comme ça que je l'entends.
11: Oui,
10: c'est vrai que moi,
11: c'est
10: je suis
11: vrai.
10: Venu à la musique d'abord par les mots, et c'est vrai que aujourd'hui, j'arrive à mettre du silence dans mes sets.
12: C'est génial.
10: J'arrive à mettre du silence, j'arrive à mettre de la musicalité. À arrêter de parler, de scander, de chanter et laisser la place à la musique.
12: Toi qui es plein de bruit.
10: Voilà.
12: C'est intéressant, ça.
10: Et du coup, voilà. Et je pense que quand on a un message à donner, c'est aussi, ou à partager, hein, c'est intéressant de savoir mettre des respirations dans tout ça.
12: Génial.
10: Et la musique, maintenant que je me sens musicien, j'arrive à faire ça. Et c'est vraiment trop bien.
11: C'est une petite science, hein, en fait. Hein. Et quelques recettes comme ça aussi. Le silence qui est très, très, très important dans l'expression. C'est... Vous savez, pour moi, quand on joue, quand on fait la musique, c'est comme un peu parler, en fait, avec les ponctuations, les virgules, les exclamations, les points, etc., etc. Et ben, c'est la même chose. Et ce respect ou ce respect de la langue, quoi, de bien parler, c'est pas toujours facile, hein, mais c'est pour moi, c'est la même chose. Le silence. Ça aide à faire ça, à mettre des virgules, des exclamations, voilà.
10: Et du coup, pour revenir à tout ce qu'on peut avoir envie de dire, ça ne s'arrête pas après un concert, par exemple. C'est hyper important, la rencontre avec le public après, de se retrouver à une buvette, s'il y en a une, tant mieux, mais qu'il y ait un moment d'échange aussi, je trouve que c'est complètement complémentaire. Justement, parce que comme je disais tout à l'heure, mon objectif c'est pas d'avoir une vérité. Je chante pas parce que j'ai une vérité, je chante parce que j'ai des questionnements. Et du coup, poursuivre le débat à la suite d'un concert, je trouve ça primordial.
7: Tu te sens nourri par ton public ?
10: Ah oui, clairement. Clairement. Et comme je disais tout à l'heure, le fait de jouer dans des petites salles, il y a vraiment un contact qui se passe. Parfois, c'est étrange. Hein. Parfois, on se trompe même. Des attentions. Je me rappelle d'une dame en premier rang qui était concentrée pendant une heure de spectacle. Et je me suis demandé, pendant une heure de spectacle, si elle était contente d'être là ou pas. Et du coup, j'ai évité de la regarder, parce que c'était presque dérangeant. Et c'est la première personne qui est venue me voir après le spectacle, en me disant oh, « c'était fantastique ». En fait, elle était concentrée, du coup, voilà. Et c'est ça qui est assez génial. Aussi, une fois dans une petite librairie indépendante, toute petite salle, je jouais juste sur un rond de sortie de salle de bain pour scène. Et tout le premier rang, à un moment donné, il y en a une qui s'est levée, personne qui s'est levée, et toutes les autres ont suivi le pas. Et je me souviens avec un premier rang qui s'est complètement vidé. Et en fait, ces gens-là se sont juste mis un petit peu plus loin, parce qu'on était tellement proches, ouais. Et j'avais une... du coup, mes chants étaient peut-être un peu trop révolutionnaires dans ma façon de les clamer, et du coup, il y avait trop d'énergie pour eux devant, et du coup, ils se sont...
1: Prendre un peu le recul.
10: Voilà, mais tout ça participe au... spectacle. Au spectacle. Mm.
1: Est-ce que toi, Will, pour finir sur ce rapport aux autres et au public, où est-ce que tu te situes, toi ? Est-ce que dans tous les cas, tu vas raconter et puis après, advienne que pourra ? Est-ce qu'il y a de l'échange aussi après, pendant ? Comment ça marche ?
11: Alors pour moi, le rapport au public, ça a été souvent derrière l'instrument. Ou avec un instrument qui n'est pas le micro, a priori, avec les mots, etc., et devant, juste en face du public, un peu derrière, d'expérience. Et voilà. Et donc, après, en ce qui concerne la parole et le micro, enfin, voilà, ce que je disais justement avant, c'est quand j'aime écrire dans la langue, dans le pays où on vit, quoi. Enfin, voilà. Pourquoi ? Parce qu'il y a... On dit des choses aux autres et on dit aussi pour soi, on attend aussi ce retour-là qui revient. Moi, j'aime bien ça, en fait. Je me situe pas juste, je me donne pas juste cette liberté de pouvoir dire. Mais si je dis, c'est une interaction, en fait, un échange. Et ce mot que tu as utilisé tout à l'heure, qui est pour moi être là plus pour un témoignage qu'autre chose. J'aime beaucoup ce mot témoignage et c'est un peu mon but, en fait.
1: Voilà. Et ok, super. Allez, je nous envoie rapidos vers la fin de cette émission avec encore des mots et des mots. On a le mot témoignage qui vous va vachement bien, mais si vous aviez Juste un mot comme ça à la volée pour définir votre rapport à la création, quel serait-il ? Au pif.
11: Liberté. Pour
1: liberté. Liberté pour Will.
10: Infini.
1: Et infini. Pour Guillaume. Bah merci beaucoup Wilfried et Guillaume.
11: Merci.
1: Merci à Elsa de m'accompagner dans toutes ces aventures. Et merci à Alice Rollet à la réalisation. Et c'est un grand plaisir de partager cette émission avec vous aujourd'hui.
11: Merci.
10: Merci.
1: À tout bientôt. Au revoir.
11: Au revoir.
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À l'évidence, l'évocation de l'enfance au travers des situations les plus heureuses, cocasses ou dramatiques a beaucoup inspiré les auteurs de chansons. Nous abordons aujourd'hui le troisième volet et dernier volet pour le moment de notre thématique autour de l'enfance. Pour cette balade, j'ai sélectionné essentiellement les titres et les artistes qui évoquent les souvenirs de leurs toutes jeunes années. On commence avec Barcella et apparemment un souvenir pénible que personnellement, peut-être dû à mon âge, je n'ai pas subi, ni fait subir à mes enfants. Mais de là à penser que le cahier de vacances pouvait être si mal vécu, il y a un pas. Mais après tout, c'est vrai quoi, les vacances, qu'on se le dise, c'est pas fait pour l'étape de multiplication.

Barcella, le cahier de vacances. Quand Proust, à la recherche du temps perdu, part du goût d'une madeleine pour se retrouver en enfance, Renaud, lui, fait le chemin inverse. Installé sur un banc avec sa fille, il nous emmène dans sa propre enfance pour aller y retrouver le goût d'un bonbon, le Mistral gagnant.

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Voilà, Renaud. Anne Sylvestre, elle, nous ramène à une époque plus dramatique. Une époque quand les enfants se cachaient dans un petit grenier, ce n'était pas pour y jouer. Elle y évoque la traque, les lieux de refuge pour se mettre à l'abri de l'horreur fasciste et antisémite, de l'occupation et de la collaboration, que ce soit en France ou ailleurs.

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Anne Sylvestre, le petit grenier. Jacques Brel, lui, né en Belgique en 1929, dans une chanson des plus autobiographiques et intimes, écrite en 1966, nous livre avec profondeur les passages, les rêves et impressions de son enfance jusqu'à ce que la guerre arrive.

Voilà, Jacques Brel, Mon enfance. Si dans son livre et son dernier spectacle, Ronan Luce raconte avec émotion et poésie son enfance, sa famille, sa sœur, il enregistre en 2019 une chanson intime intitulée « Enfant des champs ». Il y évoque son enfance avec son frère, le pianiste Damien Luce, à qui il s'adresse. Une idée qu'il avait eue à l'occasion de leur spectacle éphémère autobiographique « Bobine » joué en 2015. Mais finalement, la chanson sera créée bien plus tard dans son album « Le vent fou » sorti 4 ans plus tard. En fait, l'album n'a pas de titre, hein, c'est Ronan Luce, mais moi je l'appelle Le Vent Fou parce que je trouve qu'un petit peu ça souffle un petit peu dans tous les sens et c'est ce qui est bien dans cet album. Et donc moi j'ai décidé de l'intituler Le Vent Fou. Voilà, Ronan Luce, Enfant des champs.

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Ronan Luce, enfant des champs. Si Salvador évoque la chanson douce que lui chantait sa maman, je crois que pas un d'entre nous, des plus anciens ou plus jeunes, n'a pas manqué un jour de reprendre ce refrain, ou au moins d'avoir le plaisir à se l'écouter ou la faire écouter à ses propres enfants pour un de ces grands moments de douceur. Je parle bien sûr de la chanson douce qu'on appelle aussi le loup, la biche et le chevalier.

Salvador, on adore. Barbara, elle, revient avec émotion sur les lieux de son enfance d'où rejaillissent les souvenirs des temps passés, des folles années, jusqu'aux frissons, jusqu'aux larmes aussi.

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Mon enfance Barbara. On revient avec l'enfance de Renaud dans Le sirop de la rue, une expression qui évoque l'irrépressible désir d'un enfant à passer son temps dans la rue où on apprend bien sûr plein de choses tout en jouant avec la bande du quartier. Une chanson sortie en 94 dans l'album en clin d'œil à Marseille, La Belle de Mai.

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Le sirop de la rue Renaud. Allez, Alexis HK, avec son flegme caractéristique, évoque avec humour, tendresse et précision son enfance en ouvrant un album de vieilles photos de famille. Tu vois là, c'est moi. Un titre que l'on retrouve sur l'album Les Affranchis, sorti en 2009.

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Là, c'est moi, Alexis Hachka. Allez, pour évoquer l'enfance en chanson, les Québécois ne sont pas en reste. Si dans une balade précédente, les Cowboys fringants chantaient les étoiles filantes, David Jalbert, comme Barbara, revient sur les lieux qui réveillent dans une ambiance de joyeuse nostalgie tous ces souvenirs d'enfance.

David Jalbert, souvenir d'enfance. Qui se souvient encore de Jean-Michel Karadec qui nous quittait en 1981 à l'âge de 34 ans suite à un accident de la route en pleine tournée. Dès son premier album sorti en 73 intitulé « Mort à la vie », l'enfance y est évoquée comme une rêverie échappée d'une vieille malle en osier.

Jean-Michel Karadec, petite sœur des rivières. Pour Jean Ferrat, lui, nul ne guérit de son enfance. Et toutes les chansons de cette ballade tendent à le prouver. Pour le meilleur, parfois aussi le pire, elle ne nous quitte jamais notre enfance. Nous aurons toujours, je l'espère, au cœur de notre vieille caboche, le gosse que nous étions.

Allez, Jean Ferrat, nul ne guérit de son enfance. On revient avec Hubert-Félix Thiéfen et les souvenirs des différentes étapes de son enfance dans la Ruelle des Morts. Si la version originale déjà diffusée dans une balade précédente est sortie en 2011 sur l'album Supplément de mensonges, je vous propose là une version live enregistrée en 2018 à l'occasion des 40 ans de chansons sur scène du chanteur.

Voilà, nous terminerons avec Fush Atherton qui, dans son nouvel album Labyrinthe, évoque avec force et émotion le passage du rêve et des folles espérances aux réalités du monde et aux jours de grandes déceptions. Alors, c'est à cause ou grâce ?

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Souvenirs d'enfance, c'était la balade du jour, le troisième volet de nos émissions consacrées à l'enfance. Au revoir et bon vagabondage.

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0: D'un côté, c'est si compliqué, somme toute, c'est normal, non? C'est quand c'est fluide que ça me fout les jetons.
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1: Freddie Mercury, hein, le symbole, le plus grand, hein, c'est quand même le seul, hein, quand il allait faire des courses, il gardait sa cape. Non mais il n'y a plus de rock, il n'y a plus de rocker, il n'y a plus de rocker, faut être honnête, il reste qui ? 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
2: Ah. Vous voulez une histoire sur Elvis? 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
0: Non, madame.
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2: Non, j'en étais sûre. 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

mon ordinateur est mon seul ami. Si je ne suis pas avec lui, je m'ennuie, le jour comme la nuit. 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Il me dit toujours oui. Il me dit, dit.

Je fais de la divergence mentale. Je me trouve actuellement sur la planète Ogo. J'appartiens à une élite intellectuelle qui se prépare à éliminer les hordes barbares qui ont envahi Pluton. Pourtant, bien que tout soit totalement convaincant, et même si cela me semble réel en tout point, le fait est que Ogo est une élaboration de mon mental. Je suis mentalement divergent. De cette manière, j'échappe à certaines réalités innommables qui me rendent la vie impossible ici. Quand je cesserai d'aller là-bas, je serai guéri. Est-ce que toi aussi tu es divergent, frère ?

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Faire 16-17 ans, un homme a eu tous ses rêves. Il ne le sait pas bien, mais il a ressenti le goût des choses comme le goût du chocolat. 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
2: Il ne suffit pas d'avoir une idée. Encore faut-il que cette idée nous hait, nous occupe, nous hante, nous devienne insupportable et encombrante pour que nous l'expulsions et qu'elle se mette à vivre d'une existence qui lui soit propre. 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